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0: 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Il est 1h.
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0: 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Il est 2h.
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0: 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Il est 6h.
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0: 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Il est 7h. 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

0: 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Il est 8h.
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2: Il est 8h06, même heure à Conakry, mesdames et messieurs. Merci de votre fidélité à Soleil FM 93.5 ainsi qu'au www.soleilfmguinée.net. Bonjour et bienvenue dans ce bulletin d'information. À Dabola, une personne a trouvé la mort dans un accident de la circulation hier vendredi. Le drame routier s'est produit au quartier Yermakono, secteur d'Ankouni. La victime, une fille de 13 ans, a été renversée par une voiture qui roulait à vive allure selon les témoins. Kimo Dumbuya, chef de secteur, explique les faits au micro de notre correspondante Awa Sangari.
3: Ce matin, alors que je prenais un café avec des amis, j'ai entendu un bruit. C'était un véhicule qui freinait. Soudain, les gens ont crié, j'ai couru. J'ai trouvé la petite à même le sol. On l'a envoyée à l'hôpital au service des urgences. Elle a rendu l'âme quelques minutes plus tard. Quand je suis allé à la police, on m'a appelé pour m'informer que des jeunes ont barricadé la route. À mon arrivé sur les lieux, j'ai réussi à les convaincre de la libérer. La fille a 13 ans. Elle était au bord de la route. Le chauffeur roulait à vive allure. Il n'a pas pu s'arrêter à temps.
2: L'ONG Même Droit pour tous les enfants a fait une restitution ce vendredi de la violation des droits des enfants en Guinée. L'enquête a porté sur la zone spéciale de Conakry. Mamadou Ouriba est le président de cette organisation.
4: L'enquête a eu lieu à partir du mois de février. L'enquête n'a pas eu lieu de façon nationale. L'enquête a eu lieu sur le plan régional dans la région de Conakry, vu nos capacités de moyens de financement, mais aussi de disponibilité de nos membres et aussi des conditions climatiques. Et les enfants subissent des violences un peu partout, sans qu'il y ait une assistance de la part d'autres. Donc nous avons fait premièrement ce que nous pouvons faire. Et deuxièmement, il faut les partenaires. Et troisièmement, il faut l'accomplissement de ce travail pour pouvoir minimiser au moins les risques. Imaginez à Conakry seulement, il y a eu 78 enfants interrogés. Donc 76% déclarent au moins ont subi une violence. Donc ce qui veut dire que c'est une urgence. Donc les partenaires techniques ne doivent pas être là uniquement pour des cas de déplacement. Donc ils doivent travailler étroitement avec les organisations. Quand les courriers sont envoyés, donc ils doivent répondre efficacement pour la cause que nous défendons.
2: Un plaidoyer sera adressé aux autorités pour mettre un terme à cette pratique. Mamadou Ouriba soutient d'ailleurs que les recommandations de la première édition ont été prises en compte. Il a dit au micro de Samuel Demba Diolamo.
4: Nous allons déposer notre rapport au niveau du ministère de la Famille, de la Femme et de Solidarité, l'UNICEF qui est aussi présent, le ministère de la Justice, dans les différentes communes pour pouvoir alerter afin de trouver une solution, parce que déjà nous avons travaillé sur un projet aussi de sensibilisation qui va aussi avoir lieu dans les mois suivants. La première édition parlait sur l'abandon des enfants dans les marchés et cette enquête aussi avait révélé que 94% de ces enfants étaient issus d'une famille, mais se retrouvaient souvent dans les marchés. Donc si aujourd'hui l'État prend en charge de mettre des mécanismes d'alerte et de récupération de ces enfants dans ces endroits, donc c'est une avancée. Donc là nous disons merci à l'État, merci à nos départements ministériels pour pouvoir prendre nos recommandations au sérieux.
2: Les relations entre le président sénégalais et son premier ministre ne sont plus au beau fixe. La coalition Diomaye président appelle à une candidature de Bassirou Diomaye Faye à la prochaine présidentielle, alors que Ousmane Sanko a réuni récemment l'état-major de PASTEF. Le représentant du parti en Guinée invite son frère Bassirou Diomaye Faye à revenir à la maison. Mamadou Diop est au micro de Mamadou Ba.
5: Je me rappelle bien, la première où je venais, c'est lui-même qui m'avait mis en contact avec le coordinateur du parti. Il s'appelle M. Baba Diédou. Donc j'en profite en tant que membre du parti de demander à notre frère de parti, Bassirou Diomaye Diahar Faye, de se ressaisir. Et que s'il cherche maintenant à développer ou à élargir sa coalition, il ne peut pas avoir une coalition mieux qu'apte. Et ces individus-là qui sont à côté de lui, si vous regardez bien, ce sont des anciens du système. C'est-à-dire qu'ils ne sont pas crédibles. Ils n'ont pas un poids électoral. Vous voyez, ce qui les intéresse, c'est seulement comment faire pour avoir la bonne position, et ce qu'on appelle de nomination ou bien même la bonne posture. C'est tout seulement ce qui les intéresse. Donc nous, on parle à un frère de parti de retourner à la maison, de revenir même à la maison. La maison, c'est le parti pastef. Il est membre de ce parti, même s'il a démission en tant que secrétaire général du parti, il reste membre du parti pastef. Donc tout ce qu'on lui demande, c'est de retrouver ses frères de parti. Si on dit ses frères de parti, je pense que le président du parti, c'est le président Ousmane Sonko, ils n'ont qu'à se revoir pour qu'on puisse aller de l'avant et défendre le projet.
2: Dans un décret hier vendredi, le président Bassirou Diomaye Faye a limogé Ousmane Sonko et dissous le gouvernement. C'est la fin de ce bulletin d'information. Aboubacar Youla a assuré la mise en onde ici à la présentation Al-Hassan Kondé. Chers auditeurs, restez en compagnie de nos programmes. Merci, au revoir.
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0: 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Il est 9h.
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0: 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Il est 10h.
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0: 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Il est 11h.
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2: Bonjour, merci de nous rejoindre sur Soleil FM. Bienvenue dans Santé Plus. Santé Plus qui s'intéresse aujourd'hui aux otites. Pour en parler, nous recevons le docteur Sylla Oumar. Il est spécialiste en ORL, chirurgie cervico-faciale. Docteur Sylla, bonjour.
3: Oui, bonjour, monsieur Sou.
2: Merci, docteur, d'avoir accepté cette invitation. Alors, docteur, aujourd'hui, nous parlons des otites. Maintenant, pour ces auditeurs qui nous écoutent, on ne sait pas qu'est-ce que c'est la première fois peut-être pour eux d'en entendre parler. Est-ce que vous pouvez nous dire d'abord c'est quoi les otites?
3: Je remercie mon frère de m'avoir donné la parole. L'otite, comme vous le dites, l'otite, il s'agit d'une inflammation de l'oreille. Mais vous le savez, en ORL, l'oreille, elle est répartie en trois segments. Donc nous avons l'oreille externe, nous avons l'oreille moyenne, nous avons l'oreille interne. Quelle que soit la zone, lorsqu'il y a une inflammation qui se situe à un niveau, on peut appeler l'otite. Mais en ORL, dit l'otite, c'est un terme très vague. Pourquoi? Parce qu'il peut avoir l'otite externe, l'otite moyenne, l'otite interne. Donc, suivant le siège de l'inflammation, on peut le catégoriser comme ça. L'oreille externe, qui commence à partir du pavillon jusqu'à l'extrémité inférieure du conduit auditif. Toute inflammation qui se situe à ce niveau,

0: est appelé audit externe. À partir du tympan jusqu'à le promontoire, c'est-à-dire au niveau de la caisse, toute inflammation qui se situe derrière le tympan et qui ne touche pas l'oreille interne, c'est-à-dire qui ne traverse pas la fenêtre ovale, la fenêtre ronde et qui ne touche pas le périlymphe, est appelé l'otite moyenne. Que ça soit mastoïdien, que ça soit dans la caisse, c'est l'otite moyenne. Maintenant, toute inflammation qui se situe en dehors des fenêtres ovales, en dehors du promontoire, nous appelons otite interne. Donc ici, effectivement, le sujet, on ne va pas tout parler, mais nous allons parler uniquement les otites moyennes aiguës.
1: Les otites sont liées apparemment aux inflammations. Maintenant, quand il y a inflammation, docteur, qu'est-ce qui se passe? Est-ce que tout de suite l'intéressé a des douleurs, il a des problèmes de bourdonnement? Qu'est-ce qui se passe au niveau des oreilles?
0: Les signes cliniques ou les symptômes qu'on rencontre souvent en cas de otite moyenne aiguë. Vous savez comment on dit la caisse du tympan? Donc effectivement, c'est une zone d'amplification du son. Lorsque l'inflammation se situe à ce niveau, comme vous le savez, l'inflammation, de façon très fréquente, c'est les trois signes, la douleur. Donc le plus souvent, l'individu il est réveillé au cours du premier sommeil. Donc il a une douleur atroce, d'installation brutale. Donc 19h, je n'avais aucun problème. À partir de 22h, 23h, je me réveille avec une douleur atroce. Donc une douleur d'installation brutale, c'est une otite. Deuxième signe, symptôme, c'est une hypoacousie. L'hypoacousie, c'est la diminution de l'audition. La personne, il a une diminution de l'audition quand vous le parlez, il entend, mais il a l'impression que vous êtes vraiment 3, 4, 5 mètres de lui. Donc vous voyez directement, il y a une différence entre l'acuité auditive dans les deux oreilles. Donc une bonne oreille par rapport à l'oreille atteinte. Ensuite, il peut avoir des bruits surajoutés. Vous savez que l'oreille possède deux organes vitaux, à savoir l'organe de l'audition et l'organe de l'équilibre. L'organe de l'audition se trouve au niveau de la cochlée. Cela signifie que lorsqu'il y a un problème au niveau de l'oreille moyenne, les bruits qui se passent au niveau de l'inflammation, l'intéressé ressent ça. Nous, on appelle ça auto-émission. Donc, il peut avoir des acouphènes parce qu'il y a une collection du liquide derrière le tympan. Donc, je reprends, il peut avoir la douleur qui est si inaugurale, il peut avoir une hypoacousie, une diminution de l'audition, il peut avoir des acouphènes, c'est-à-dire des bruits ajoutés.
1: Docteur, si là, par rapport à ces différentes otites moyennes, otites, c'est pas aiguës, otites externes, quelle est la plus dangereuse de toutes ces maladies-là? Quelle est celle-là qui provoque beaucoup plus de problèmes au niveau des oreilles de l'individu?
0: Concernant la gravité et fonction de l'âge, vous savez, l'otite chez les enfants, c'est de nourrition, est très fréquente, mais souvent bénin. Ce qui fait que, d'ailleurs, souvent, ce que je n'ai pas ajouté au niveau du tableau clinique, c'est les nourrissons, c'est souvent accompagné des signes neurovégétatifs, à savoir des vomissements, des nausées chez les enfants. Donc, ça peut être accompagné de poussées de température, donc la fièvre, donc un état subfébrile. Mais chez l'adulte, ces signes neurovégétatifs peuvent être absents. Maintenant, la gravité est en fonction de l'âge. Le plus souvent, chez les enfants, de 0 jusqu'à 8 ans, c'est souvent bénin. En revanche, l'otite chez les adultes nécessite une intervention très rapide. L'otite peut être guéri de façon spontanée chez les enfants. Cela est dû à la structure de l'anatomie. Pourquoi? Parce que vous savez, l'enfant de 0 à 5 ans, de 5 ans à 6 ans, la trompe d'Eustache n'est pas fermée. La tête n'a pas pris sa taille. Le cou n'a pas pris sa taille normale. Ce qui fait qu'il faut avoir un phénomène de reflux. Le reflux gastro-œsophagien. L'enfant, un nourrisson qui tète, il peut avoir un reflux du contenu gastrique vers l'oreille. Donc, comme ça s'infecte fréquemment, par faute de fermeture de la trompe d'Eustache, la guérison souvent il est bénin aussi. Chez l'adulte, la trompe est vraiment fermée et il est long. Il est plus loin au niveau de la cavité buccale, au niveau de l'oropharynx. Ce qui fait que son infection est souvent rare. Et que lorsque l'adulte il est infecté, il faut tout de suite là prendre comprendre pourquoi. Parce qu'il faut savoir, au fur et à mesure, on avance en âge. Les premières défenses, les structures de défense, à savoir les amygdales, les végétations, ils sont presque disparus. Et chez les enfants, ils sont entourés par des premières formes de défense qu'on appelle les végétations adénoïdes. Donc souvent, il y a de moins de défense. Maintenant, chez l'adulte, c'est rare parce qu'ils ont disparu. Donc tout germe qui résiste contre l'immunité qui est mature chez l'adulte, il faut intervenir. Sinon, l'enfant qui fait des otites, on peut conseiller, donner des conseils, mais ce n'est pas alarmant, ce n'est pas si grave. Les signes ne vont pas au même sens que la gravité. Il peut y avoir les signes cliniques qui sont beaucoup plus puissants, mais la gravité, c'est tout autre.
1: Il y a certains patients, le plus souvent, qui ne consultent pas les spécialistes docteurs Silla, dès qu'ils ont des problèmes, que ce soit au niveau des oreilles, que ce soit au niveau des pieds, ils font ce qu'on appelle automédication, c'est-à-dire ils cherchent des médicaments traditionnels ou je ne sais, des cotons-tiges pour essayer d'arranger. Qu'est-ce que vous leur conseillez?
0: Vous savez, monsieur, c'est moi qui suis devant vous, je suis médecin. Admettons, docteur Omar, qui s'appelle spécialiste en ORL, il tombe malade. Il est déconseillé pour moi de me faire ma prise en charge. D'abord, quand on est malade, on est psychologiquement touché. Je n'ai pas le droit de traiter mes propres enfants. Je peux essayer, au cas où il n'y a pas de médecin. Mais si c'est la nuit, dès le matin, je dois vous faire consulter. Donc, ce qui fait que ceux qui décident de se traiter parce que c'est spontané, non, ou parce que ce n'est pas grave, souvent, ils viennent ici dans un tableau de catastrophe. Pourquoi? Je crois qu'il y a beaucoup de publications. Vous savez, la structure du tegment du tympan, la structure de la peau du conduit auditif fait que les cellules ciliées épithéliales ils sont dirigées vers l'extérieur. Donc quand vous prenez coton-tige pour faire rentrer dans votre oreille pour vous soulager parce qu'il y a démangeaison, c'est que vous faites le contraire du phénomène physiologique de votre conduit. Donc vous poussez les salités vers le tympan. Ce qui fait que, qu'on soit blanc, qu'on soit noir, qu'on soit jaune, qu'on soit bleu, le tympan est toujours blanc, il n'a pas de couleur, il est transparent en fait. Quand vous voyez du cérumen sur le tympan, c'est que le tympan est malade ou l'être humain a poussé. Je te conseille personnellement, et tous les ORL sont unanimes là-dessus, qu'on ne doit pas faire une auto-nettoyage à partir du coton-tige, surtout quand on est malade, lors des prises en charge. Quand vous n'êtes pas sûr de voir la totalité du tympan, ne mettez pas de gouttes. Le plus souvent, quelqu'un peut avoir une otite tout bête. Vous mettez Otofa, vous mettez un médicament ototoxique, étant donné qu'il y a une perforation. Et quand il y a une perforation, vous allez directement irriter le nerf auditif. La personne, il est guéri la semaine qui suit, il est guéri de sa douleur, de son inflammation, mais il a des bruits qu'on appelle des acouphènes qui persistent parce que vous avez fait une intoxication médicamenteuse. Il y a des médicaments qui sont prévus pour les otites externes, c'est-à-dire du pavillon jusqu'au conduit auditif. Et il y a des médicaments qui sont catégorisés et prévus pour les otites moyennes. Ce qui fait que quand il y a une perforation où il y a une inflammation sur le tympan, vous mettez Otofa, je ne discrédite pas des médicaments, mais il y a des médicaments ototoxiques, notamment sur les gouttes auriculaires. On ne doit pas utiliser quand on n'est pas sûr de la totalité. Or, l'otite, s'il faut faire un diagnostic un peu différentiel entre otite moyenne et otite externe, c'est que otite externe, chez les enfants, chez les adultes, toute mobilisation du cartilage entraîne la douleur vive. Donc, quand vous voyez ça, dès que vous voyez, vous touchez le pavillon, l'enfant se met à pleurer. Ou l'adulte, dès que vous tirez le tympan, directement la douleur s'aggrave, soyez sûr que c'est le conduit auditif qui est touché. L'otite moyenne, la mobilisation du cartilage n'entraîne pas l'aggravation de la douleur parce qu'il est en dehors du conduit auditif. Or, le cartilage se limite au niveau du conduit auditif, une fois de plus. Donc, ce qui fait qu'il faut être consulté par un médecin pour pouvoir bénéficier d'un traitement.
1: Je rappelle que vous êtes à l'écoute de Soleil FM. Notre invité, Dr Omar Silla, il est spécialiste en ORL, chirurgie cervico-faciale. Bien que vous avez touché un tout petit peu l'aspect, mais permettez-moi de revenir sur la question. Les enfants qui sont atteints d'otite, comment se rendre compte justement, parce que vous venez de dire quand on touche au niveau de l'oreille et à la couleur, mais c'est pas tous les parents qui comprennent les faits et gestes de leurs enfants. Alors pour ne pas que cela s'aggrave, comment tout de suite détecter quand l'enfant a des problèmes au niveau des otites, comment se rendre compte?
0: C'est le plus grand problème. Pourquoi? Parce que chez le nourrisson, comme je vous ai dit, l'otite est en fonction de l'âge. Les signes cliniques accompagnent, la gravité accompagne en fonction de l'âge. Je peux dire que c'est rare de maladies qui respectent l'âge. Chez la nourrisson, c'est très difficile de savoir en famille qui c'est une otite. Parce qu'il émet les cris, partout où vous touchez, il pleure, il peut vomir. Donc c'est le signe végétatif. Le plus souvent, c'est des pédiatres qui peuvent faire des examens, des premiers examens, voyant qu'ils n'ont pas vu quelque chose, et refaire directement en ORL. Pour savoir vous avez une otite moyenne aiguë, il faut une consultation otoscopique conduite par un spécialiste, conduite par un médecin ORL. Pour quelle raison? Lorsque vous criez, l'enfant pleure, par exemple, directement, la vascularisation du tympan fait que la couleur du tympan change. Donc la rougeur du tympan, vue par la torche, vue ou par sur... otoscope ne signifie pas une otite. Ce qui fait que le diagnostic d'otite n'est posé lorsque on a l'intégralité du tympan. En revanche, on peut suspecter en famille. Vous voyez, si c'est un petit gamin, tout juste son doigt est dans l'oreille. Si c'est un nourrisson, il veut tout sauf qu'on touche le pavillon. Dès que vous touchez, ça le fait mal. Ou vous voyez subitement l'enfant qui jouait 19h, vers 20h-21h, il se met à crier, ne frappe pas l'enfant. Fait une consultation. À la rigueur, vous partez voir un généraliste. Le généraliste, lui, c'est un peu une conduite. Donc, le plus souvent, les cris d'alarme. Parce que l'enfant ne peut pas dire, je n'entends pas. Il ne peut pas dire, j'ai mal ici. Mais les cris, les vomissements sont des signes alarmants chez le nourrisson. En revanche, chez les petits gamins, vous voyez que son doigt, il est toujours dedans. Parce que l'otite, il est souvent précédé par des démangeaisons. Donc, les heures qui suivent, dans les bandes de 18h, 19h, l'enfant gratte souvent son oreille. Quand vous voyez ça, il faut directement amener l'enfant. Ne cesse pas de faire un nettoyage. Non, mon enfant a de l'oreille sale, vous-même vous prenez. Pendant que vous faites, il a le plaisir, c'est en même temps il a le mal. Dès qu'il a le mal, il fait comme ça, vous blessez votre enfant. Donc je déconseille, dès que vous voyez un petit gamin de 5 ans, 6 ans, 7 ans, qui commence à mettre son doigt dans son oreille, il faut l'amener à l'hôpital avant la douleur.
1: Docteur Silla, vous avez indiqué tout à l'heure les signes cliniques, hein, les symptômes par rapport à cette pathologie. Maintenant, pour celui que vous recevez qui vient en consultation, comment vous établissez le diagnostic pour déterminer cette maladie-là?
0: Comme vous l'avez vu depuis votre arrivée, les appareils qui sont là sont des appareils qu'on appelle le système de vidéo-endoscopie. Ils sont munis des caméras pour le nez, des caméras pour l'oreille. Donc on voit de façon claire. Donc on peut faire sortir l'oreille du conduit auditif jusqu'au tympan. On a la totalité du tympan. Le diagnostic d'otite, il est posé par des critères suivants. 1. La disparition de relief du tympan. Vous savez, quand vous regardez le tympan, vous allez voir le manche de marteau. Il y a des repères au niveau du tympan. Il y a le manche de marteau, et il y a ce qu'on appelle le triangle, le réflexe qu'on appelle le triangle lumineux, qui n'est qu'une ouverture de la trompe d'Ostaï. Donc l'ouverture de la trompe d'Ostaï est vue comme triangle lumineux. Et puis nous avons l'architecture normale du tympan. Le tympan est tout transparent. Donc la disparition du marteau, la disparition du triangle lumineux, donc la disparition du relief, plus l'inflammation, parce que c'est visible, et le bombement signifie que le tympan est malade. Surtout que nous voyons sur un écran dont la taille est égale à peu près 24 sur 24, donc on n'a pas de problème.
1: Docteur, je suis là dans vos locaux, je vois assez d'appareils. Devant moi, par exemple, il y a un casque. À la radio, nous, on a des casques. Quelle est la différence entre vos casques là et nos casques?
0: Oui, effectivement, c'est un peu bizarre. Lorsque je suis parti chez vous, vous m'avez fait passer votre casque. J'ai ri tout le temps parce que quand vous venez chez moi, je vais passer. Seulement, on ne joue pas de la même façon. Vous avez des casques, effectivement, pour faire écouter, effectivement, des sons qui viennent des autres. Ici, c'est le casque aussi, mais franchement, ils sont anicotiques. C'est des casques vraiment fermés qui ne permettent pas de passer d'autres sons extérieurs. Donc on appelle cet appareil audiomètre qui produit des sons purs, comme des otites, comme les autres maladies de l'oreille, qui entraînent souvent des hypoacousies, diminution de l'audition. Quand quelqu'un vient me voir et dit que je n'entends pas très bien ou que j'ai des bruits dans l'oreille, l'unique appareil qui me permet de savoir, c'est l'audiométrie. Il est audiométrie tonale. Il y a deux formes d'audiométrie. Nous avons audiométrie vocale. Lorsque la personne, je parle, il entend le bruit, il ne comprend pas. Il y a ça qu'on appelle intelligibilité. Mais lorsque quelqu'un n'entend pas de bruit, on passe par ce casque-là. Ce casque a la possibilité de tester deux sons dans l'oreille, de passer par la voix normale. La voix normale, cela veut dire le conduit auditif, la membrane du tympan, la chaîne des oscillaires, vers la fenêtre ovale. Ça, c'est la voix normale qu'on appelle la voix aérienne. Mais il y a une seconde voie qu'on appelle la conduction osseuse. Ce qui fait d'ailleurs, les gens qui sont nés sourds-muets et peuvent danser la musique. Pourquoi? Parce que la boîte crânienne transmet le son. Donc, nous, on va tester par la voie du conduit auditif à partir du casque et la conduction osseuse à partir des vibreurs. C'est ça qu'on appelle le vibrateur. Donc, cela veut dire que le son qui est produit ici, il est produit par le casque. Si le problème se trouve au niveau du tympan, vous allez voir, le casque va produire des courbes qui toussent plus fréquemment sur les fréquences graves.
1: Je vois de l'autre côté un appareil qui ressemble à une télévision.
0: Non, ça c'est le système vidéo-endoscopie. Ça c'est pour les diagnostics. Pour les diagnostics vidéo-endoscopie, là-bas, quelqu'un qui a des sinusites, quelqu'un qui a des pharyngites, quelqu'un qui a des otites, ils sont consultés là-bas. Et si quelqu'un qui a des vertiges, quelqu'un qui a un problème d'audition, il a des vertiges ou le problème d'audition, il n'entend pas, c'est ici qu'on teste, qu'on appelle audiométrie tonale. Ça, c'est la rentrée en matière pour toute perturbation de l'audition.
1: Dites-nous, quel genre de son vous mettez dans les casques, docteur, de la musique
0: C'est très intéressant. C'est le son pur. Vous savez, chez nous, il y a une différence entre le bruit et le son. Le bruit, c'est lorsque le message n'est pas identifié. Vous entendez, mais vous ne comprenez pas ce que ça dit. Or, le son, ça veut dire que lorsque les ondes auditives, ils sont ordonnés. Donc, ils viennent avec les intensités bien définies. Donc, ça peut constituer un message. Par exemple, s'il faut imiter, il y a des sifflements, des sons aigus, tels que... C'est comme vraiment des sifflements. Ça, pour vérifier les fréquences aiguës. Il y a des bruits, il y a des sons qui sont assourdis. Les appareils, dès qu'on vous fait porter le casque, vous allez connaître la différence. Donc c'est du son pur. Et que ça évite complètement de recevoir, quand vous portez le casque, de recevoir autre son venant de l'extérieur. On vous met dans les conditions pour ne pas que le son soit mélangé. Donc c'est le genre de son qu'on produit. Et que, vous savez très bien, au niveau de la cochlée, il y a des zones spécialisées pour tel type de son. La cochlée, comme on le dit, il a une structure de 2,5 tours. Autour de l'imaçon. Mais il faut savoir que de l'apex jusqu'à la base de la cochlée, il y a une spécialisation de chaque son. Quand je vous dis, il y a une zone spécialisée pour ça. Quand je vous dis, monsieur, j'amplifie ma voix, il y a une zone qui reçoit ça. Et l'appareil, il est conçu pour ça, pour voir effectivement où se trouve le problème. Il se pourrait que le problème se situe au niveau de la transmission, comme je vous dis. Le son, le phénomène de son commence par le tympan. Quand quelqu'un n'a pas de pavillon, commence par le pavillon. Quand quelqu'un n'a pas de pavillon, l'onde sonore est perturbée, donc il ne peut pas recevoir. Quand quelqu'un a une obstruction du conduit auditif, il ne peut pas recevoir. Quand quelqu'un a une imperforation du conduit auditif, il ne peut pas recevoir. Donc toute anomalie empêchant la transmission normale peut être un facteur de surdité. Donc, on fait la totalité d'abord de l'examen. Ensuite, le tympan, comme son nom l'indique, c'est le tambour. Son problème, c'est comme tam-tam. Quand vous tapez, il ne fait que recevoir le son et amplifier à travers la chaîne des oscillaires. Maintenant, comme la maladie se situe au niveau de la caisse, cela veut dire que le tympan perd son rôle d'amplificateur du son. Donc si le son n'est pas amplifié, n'est pas transmis par la chaîne des oscillateurs, il est bien évidemment que la personne ne peut pas entendre mieux. Parce que c'est l'intensité du son qui fait une dépolarisation. Une dépolarisation au niveau des cellules auditives. La cellule auditive, elle est dépolarisée, l'ouverture des canaux semi-circulaires, l'ouverture des canaux, des pompes à calcium, est fonction de l'intensité du son qui provient. Mais une fois que le son se perd au cours de transmission, franchement, l'intéressé peut avoir des problèmes d'audition. Ce qui fait qu'on examine le parcours le long de la voie auditive.
1: 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Nous sommes avec le docteur Silla Oumar. Il est spécialiste en ORL, la chirurgie cervico-faciale. Avec lui, nous parlons des otites. Alors, docteur, vous nous avez dit ce que c'est que les otites. Vous nous avez parlé des signes cliniques, des symptômes. Vous venez aussi de nous parler des diagnostics. Maintenant, puisque vous avez dit que les otites sont occasionnées par une inflammation, alors dites-nous quelles sont les causes, quels sont les facteurs de risque de ces otites. Là.
0: Vous savez, chez nous, on appelle cause, on appelle des facteurs de risque. Je voudrais parler d'abord des causes, des étiologies possibles. L'otite, il est souvent provoqué par une inflammation toute bête liée aux bactéries, différentes sortes de bactéries, que je ne peux pas tout évoquer ici, mais les grammes positives, les grammes négatives, les microbes aérobies et anaérobies. Le plus souvent, il peut être secondaire à un rhinovirus. Quelqu'un peut avoir des grippes, des enfants, ils sont grippés 2-3 jours, mais comme c'est même tapis, même muqueuse entre la voie endonasale et la voie et la caisse du tympan, toute inflammation se situant au niveau de rhinopharynx peut infecter le conduit auditif. Donc le plus souvent, c'est lié au streptocoque bêta-hémolytique, c'est lié à staphylocoque, ainsi de suite, il y en a beaucoup. Donc le plus souvent, c'est des virus ou des bactéries, de façon très simple.
1: Ces virus, ces bactéries, où on les contracte? Est-ce que c'est à l'air libre ou est-ce qu'il y a des zones spécifiques où on peut trouver ces bactéries, par exemple dans les eaux ou...
0: Je peux dire qu'ils sont un peu partout. En revanche, ils sont beaucoup plus dominants d'une zone à une autre. Si vous constatez très bien, chaque période de transition, le début de l'hivernage et la fin de la saison sèche, il fait chaud, il fait humide, il fait chaud, il fait humide. Qu'est-ce que vous constatez? Vous savez que pendant la saison sèche, quand il fait très très très très chaud, certains microbes mènent des vies kystiques. Donc ils sécrètent des enzymes qui les gardent en vie ralentie. Ils ne sont pas morts, mais vraiment, ils ne se prolifèrent pas parce que le milieu n'est pas favorable. Mais dès que la saison pluvieuse commence, il y a stagnation de l'eau, il peut y avoir... Et souvent, chez nous, les enfants jouent au football. Ça, c'est l'une des cas les plus fréquentes pendant la saison sèche. Sinon, le microbe existe partout. En Europe, il y a beaucoup plus d'otites, effectivement. Mais à quelle période? Souvent, l'hiver aussi, au début de l'hiver. Mais lorsqu'il y a la glace complètement, franchement, la glace est moins de conservation, ça diminue. Mais le début de l'hiver en Europe, il y a beaucoup plus d'otites. Donc, il y a des zones, effectivement, de prédilection ou de comportement qui favorisent, si vous voulez. Effectivement, partout, dans les crèches, par exemple, où les enfants, 10 enfants, 100 enfants qui utilisent les piscines, une fois qu'un enfant développe des otites, il peut contaminer tous les autres enfants. Lorsque vous lavez dans les margots, vraiment sale, insalubre, vous pouvez être contaminé. Lorsque vous utilisez l'eau suée, soit sur le terrain ici, comme le plus souvent, dans les terrains, quand vous regardez, vous voyez qu'il y a des creux où l'eau est retenue. Or, les enfants, ils jouent au football, ils tombent sans se rendre compte. On peut se faire contaminer comme ça. Ensuite, c'est l'adulte, c'est tout autre. Effectivement, l'adulte, du fait de puiser de l'eau, et toute la journée, vous gardez l'eau parce que vous n'avez pas d'eau, et l'eau n'est pas couverte, il est déconseillé d'utiliser l'eau-là, et chez l'enfant, et chez l'adulte, parce qu'il y a des poussières en suspension qui peuvent salir. Donc, on ne peut pas avoir des otites. D'ailleurs, je profite de l'occasion pour évoquer, franchement, une théorie standard, et une autre théorie qui a gagné vraiment la valeur en Afrique. Comme l'otite, est fréquent chez les nourrissons. On dit que c'est le lait maternel qui rentre. Mon cher frère, je profite de l'occasion. Le lait maternel renferme des anticorps. Même si vous mettez dans les deux oreilles plein, il ne peut pas se transformer en une otite. C'est vrai, à des temps passés, nos parents ont pensé que c'est le lait maternel qui est dans l'oreille du jeu. Donc la maman dormait, l'enfant avait son oreille, donc ce qui fait qu'il a contaminé. Nullement non, ce n'est qu'un moyen de protection. L'oreille ne peut être inflammatoire lorsqu'il est en contact avec le microbe. Et la maman ne produit aucun microbe. Le lait maternel, surtout les 6 premiers mois, renferme d'ailleurs des protections. Donc, il faut qu'on arrête en 20e siècle d'accuser nos mamans pour dire que non, tu as fait rentrer le lait dans l'oreille de ton enfant. Non, non, non. Il y a quelque chose qui se passe au village. J'ai eu des films à faire passer. Le nourrisson qui commence à marcher, il passe toute la journée à terre, dans la poussière. Sa maman le soir, sa maman le prend, il le met dans le bassinet. Il met du savon, il commence à laver. Mais la poussière qu'il enlève, il prend même poussière, l'eau qui est dans le bassinet, il met encore sur la tête de l'enfant. Donc c'est là-bas qu'il contamine l'enfant. Ce n'est pas parce qu'il a mis son lait dedans. Souvent, certains mamans sont culpabilisées aujourd'hui pour dire, ah, si vous mettez le lait dans l'oreille de votre enfant, même si vous me disiez ça ne marche pas. Non, non, non. C'est le soin, c'est l'entretien de l'enfant qui entraîne l'infection. Ce n'est pas le lait maternel, s'il vous plaît.
1: Docteur, le plus souvent, on est en face à des bruits assourdissants et on voit aussi des gens qui écoutent de la musique, qui amplifient les sons. On prend aussi des écouteurs le plus souvent. Vous avez parlé d'inflammation. Est-ce que ces différents bruits-là peuvent aussi provoquer des otites?
0: Non, non, non. Par contre, en tant que ORL, le comportement soi-disant moderne aujourd'hui des jeunes, des adolescents, les grands enfants, certains adultes même, il est vraiment déplorable. Mais une personne qui se permet d'écouter des Walkman toute la journée, un ado de 18 ans, ainsi de suite, qui se permet d'écouter des Walkman, quels sont les appareils de l'oreille qu'il met en danger? Vous savez, tout appareil doit se reposer. Du fait connaissant la parole, du fait de capter ma voix, vous recevez des informations. Du fait de me regarder, vous recevez des informations. Lorsque vous mettez des oreillettes dans votre oreille, ça n'entraîne pas des otites. Parce que otite, par respect, c'est une inflammation de l'oreille. Mais vous mettez votre tympan en vibration, de façon continue. Or, le tympan, il a des éléments de fixité. L'oreille interne a de moins de protection. Quand vous êtes exposé à des bruits soudains, bon Dieu a construit l'oreille à tel point que la platine de l'étrier, il est relié à un ligament. Le ligament, là, un muscle qui tire pour ne pas que tout le son passe parce que le nerf auditif, il est fragile. Mais à force d'écouter la musique toute la journée, ce réflexe stapédien, ce réflexe de protection de l'oreille moyenne se fatigue. Finalement, il laisse passer le bruit. En écoutant la musique par oreillette, donc il n'y a pas de perte. Tout le son passe par le tympan. Le tympan, il amplifie, il le laisse passer. Vous abîmez votre cellule auditive. Donc, votre cellule auditive abîmée, aucun médecin du monde aujourd'hui ne peut vous garantir, non, moi je peux réparer les cellules auditives de façon complète et sûre, sans problème. Il vous dira toujours, on va essayer. Ce qui fait que, comme c'est des organes nobles, mieux vous protéger. Il est déconseillé pour un ORL de ne pas utiliser les oreillettes toute la journée pour la musique. En Europe, c'était de nouvelles maladies. Le plus souvent, vous faites les sondages dans les universités, dans les écoles. Il y a beaucoup d'enfants qui font des vertiges. Ils sont instables. Il y a beaucoup d'enfants qui ont des acouphènes parce qu'ils détruisent leurs cellules auditives. Et la cellule auditive détruite, à un certain degré donné, on ne peut plus le remédier, on ne peut plus le traiter. Nous sommes des gens qui soulagent. On ne guérit pas. Tout ce que vous avez comme moins de prise en charge en Europe, aux États-Unis, partout dans le monde, ce n'est que des moins palliatifs. Que ce soit des implants cochléaires, que ce soit des appareils auditifs, que ce soit des titanes. Lorsque la cellule il est touché, il est lésé, c'est difficile, c'est très très difficile de reprendre. Ce qui fait qu'il est déconseillé d'écouter le Walkman.
1: Je vous ai posé une question relative à la gravité des otites une fois qu'on est atteint. Est-ce que, à une certaine phase, cette otite moyenne aiguë peut entraîner une perte de l'audition?
0: Exactement. C'est des cas de complications. Comme je vous ai dit, par définition, je vous ai dit, otite moyenne aiguë, c'est une otite dont l'apparition est moins de 24 heures. La personne viendra toujours et dit c'est hier. C'est-à-dire, on est là quelques heures, on se sépare à 22 heures, vous vous couchez, tac, 23 heures, tac, l'otite moyenne aiguë arrive. Donc, c'est moins d'une semaine, toute une inflammation de l'oreille moyenne dont la durée ne dépasse pas une semaine et dont l'apparition est moins de 24 heures est appelée otite moyenne aiguë. Une fois que l'otite est mal traitée, il peut avoir ou il n'est pas traité. L'otite moyenne aiguë, au-delà de 3 semaines, il se transforme en otite séreuse. On appelle ici otite séromycoïde. Au lieu que le pus ne sort plus. Ce qui sort dans votre oreille, c'est du liquide clair. Donc c'est la métaplasie du tympan. La première complication d'une otite moyenne aiguë, c'est l'otite séromycoïde. L'otite séromycoïde, il vient en forme cyclique. Vous n'avez pas de pus. Mais vous avez toujours un fond. Quand vous prenez coton-tige, vous nettoyez, vous avez toujours un fond mouillé. Or, vous ne vous êtes pas lavé, vous n'avez pas mis l'eau dedans. Donc, cela veut dire que c'est la muqueuse qui se permet maintenant à sécréter. Donc, nous, on appelle ça stade séromycoïde. Et au niveau du stade séromycoïde, si ce n'est pas traité, au-delà de 3 semaines, 1 mois, on parle de otite chronique. L'otite chronique, mon cher frère, on peut comparer l'otite chronique comme le carrefour de Bambito ou le carrefour de Constantin. Le carrefour de Constantin, quand vous constatez, il y a une route qui va vers la corniche, une route qui va vers l'autoroute, une route qui descend vers Madina, une route qui va vers Matam. Donc à partir du stade de 1 mois non traité ou avec mauvais traitement, ça donne otite séromycoïde. Otite séromycoïde peut évoluer, peut prendre la direction de Matam. Quand il prend la direction de Matam, on appelle ça otite chronique simple. Otite chronique simple, cela veut dire qu'il produit du pus, il guérit, et puis, 1 mois plus tard, il reprend, mais sans conséquence. Mais quand il prend la direction du cornice, cela veut dire qu'il donne l'otite chronique avec perforation du tympan. Donc, vous voyez que sur le tympan, il y a des trous. Le patient, au lieu d'entendre le bruit maintenant, il entend le vent. Le sufflement d'un. Il dit, mais je n'arrive pas à comprendre. Quand moi je prends la moto ou je suis à bord d'un véhicule, franchement, j'ai un bruit sous les mains. Ça me gêne, docteur. Non, vraiment, moi, c'est pas le liquide qui sort, mais le bruit qui est là qui me gêne. Aidez-moi à faire disparaître. Vous regardez, vous voyez qu'il y a une perforation. Ensuite, l'otite, au-delà de 3 semaines, donc, otite séromycoïde, non traitée ou avec mauvais traitement, automédication, ça peut évoluer vers le stade qu'on appelle otite fibro-adhésive. La muqueuse du tympan, c'est-à-dire la couche du tympan, est formée de 3 couches. Nous avons à l'extérieur l'épithélium malpighien, l'épithélium comme la peau. La couche moyenne, nous avons la fibroïde, le musculaire. La couche interne, nous avons la muqueuse. Lorsque l'inflammation dure au-delà de quelques mois, c'est la couche moyenne qui donne l'architecture du tympan qui disparaît. Donc, vous voyez maintenant que tout le tympan est accolé sous la caisse. Donc, nous, on appelle ça otite fibro-adhésif. Comme ça peut évoluer vers le stade otite pseudo-membraneux. Donc, vous voyez, tout le tympan devient blanc, vous parlez, n'entend pas. Ça ne coule plus, il n'y a rien. Le coulement qui est là, ça passe par la gorge, mais rien ne coule. Le tympan a l'air normal, mais tout, rien ne parle. Quand vous parlez, il dit vraiment, si vous ne levez pas la voix, je ne peux pas entendre. Comme ça peut évoluer vers le côté atelectasique. Donc il y a plusieurs formes. C'est pourquoi dans les complications, il y a beaucoup plus. Ensuite, toute otite maltraitée peut évoluer vers le stade ultime. Le stade ultime qu'on appelle le cholestéatome. Le cholestéatome, pourquoi le stade ultime? Pourquoi? Parce que le cholestéatome, c'est le stade le plus grave. Non seulement ça touche les muqueuses, mais ça touche les parois osseuses. Donc, il accompagne une ostéite et il accompagne de toute inflammation de la structure molle, à savoir la muqueuse, le tympan, ainsi de suite. Donc, ce qui fait que c'est le stade. Toute suspicion d'une otite nécessite un avis ORL parce qu'il n'est pas exclu, au-delà d'une semaine, que ça ne puisse évoluer vers une direction libre. Une direction libre là-bas, il n'y a pas, comme je le dis, il n'y a pas de policier pour guider. Toute otite séromiqueuse peut évoluer vers la direction de son choix. Donc ça peut évoluer vers une otite chronique avec perforation du tympan, ça peut évoluer vers une otite fibro-adhésive, ça peut évoluer vers une otite atelectasique, ça peut évoluer vers cholestéatome. Ce qui fait que c'est vraiment dangereux, c'est vraiment dangereux.
1: Docteur Silla Omar, il est spécialiste en ORL, chirurgie cervico-faciale. Alors, vous l'avez dit, docteur, si l'otite est maltraitée, cela peut entraîner des complications, d'ailleurs, que vous avez énumérées tout à l'heure. Maintenant, dites-nous, comment se fait la prise en charge? Comment vous traitez les otites? Sur quelle base?
0: Sur la base, souvent, des facteurs. Permettez-moi de me rappeler, vous m'avez dit quelque chose concernant sur les facteurs. Il y a des personnes qui sont prédisposées ou qui possèdent des facteurs de gravité ou des facteurs qui entraînent la survenue des otites. Des personnes qui possèdent des fentes labiales. Il y a des enfants qui sont nés mal formés. Il y a des fentes velopalatines. Ce sont des enfants qui font souvent des otites. Donc pour traiter ces otites-là, il s'agit de réduire ces facteurs de gravité. Des personnes qui font des régurgitations, des reflux gastro-œsophagiens, essayent de régler ça, surtout chez les enfants, avant de traiter l'otite. Maintenant, la prise en charge du titre, il est aussi en fonction de l'âge et des stades. L'otite moyenne aiguë simple, c'est le nourrisson, consiste à un traitement symptomatique. Traitement symptomatique consiste à donner des antidouleurs sans antibiotiques, des antipyrétiques, des antidouleurs. Donc, en moins de 24 heures, chez le nourrisson, ce n'est pas la peine de donner d'antibiotiques. C'est au-delà de 3 jours qu'on peut prescrire des antibiotiques. Ce qui fait que le cri de l'enfant n'est pas fonction de la gravité de la maladie. Il faut que le médecin sache et qu'il conseille des parents. Ce qui fait que pour nous, l'ORL, tout patient qui vient ici pour des infections de la sphère ORL, on vous donne toujours 3 jours de rendez-vous. 3e jour, vous revenez toujours. Parce que à 72 heures, tout médicament bien conduit, tout traitement bien conduit, à 72 heures, ça doit avoir une diminution, une amélioration. Tout médicament pris pendant 3 jours sans diminution, franchement, c'est un échec de diagnostic. Ça peut avoir 3 responsabilités. Soit le patient ne prend pas, soit la molécule ne correspond pas à ce que le médecin prescrit, soit le médecin a raté. Mais pour les enfants, comme je le dis, pour les nourrissons, s'il y a la fièvre, ainsi de suite, ne vous paniquez pas. Il ne s'agit pas d'allier les antibiotiques. Vous pouvez, dès le premier temps, mettre des antipyrétiques et des antidouleurs. Vous programmez la maman de le voir le jour qui suit. Pour les adultes, il est systématique d'accompagner par des antibiotiques. Antidouleur, antibiotique. Je ne dis pas tel antibiotique, je ne dis pas tel antidouleur. C'est pour faire une promotion. Mais aujourd'hui, vu la multiplicité des antibiotiques, dans les services spécialisés, nous utilisons souvent de l'association des antibiotiques. Pourquoi? Parce que le plus souvent, on les traite sans prélèvement. Normalement, l'antibiotique doit être en fonction du germe. Mais est-ce qu'on peut prélever tout le monde? On ne peut pas prélever la sécrétion de l'otite, la sécrétion purulente de tout le monde. Ça va être plus compliqué. Et il y a un fait qui est là. Donc, on sait que souvent, c'est lié soit au germe négatif ou positif. Donc, on prend un antibiotique qui renferme, tel que augmentin, tel que amoxiclave, ainsi de suite, et tant d'autres, Fleming. Souvent, on réussit, ça marche très bien. Ensuite, des antidouleurs. Il faut savoir, il y a des antidouleurs qui ne sont pas associés avec des anti-inflammatoires, tels que l'aspizique, tels que doliprane. Souvent, Phénomène de douleur, il est sociétal, comme je vous ai dit. Il est familial, il est sociétal. Il y a des gens qui ne supportent pas. Donc le médecin ne doit pas se laisser emporter par les cris des patients. Le médecin doit traiter la pathologie. Il ne doit pas traiter les parents, ni les patients. Il ne doit pas non plus être insensible à la douleur. Mais le cri de l'enfant ne correspond pas à l'ordonnance. Ne doit pas correspondre à l'ordonnance. Ce n'est pas parce que vous êtes paniqué, votre enfant n'a pas dormi et que je me permets de mettre 5 à 6 médicaments. Je vous le jure. Aucun traitement d'otite ne justifie l'alignement de 5 médicaments. Là, je le dis. Hein. Je le dis. Pourquoi ? Parce que c'est comme ça que j'ai reçu par mes maîtres. Et vous ne trouverez pas dans un service spécialisé où le médecin aligne 5 à 6 médicaments. C'est impossible.
1: Par rapport à ces médicaments, docteur, parce que vous l'avez dit, la responsabilité peut se situer au niveau du patient qui ne prend pas correctement le médicament, ou encore au niveau du médecin spécialiste qui pose mal son diagnostic, ou encore un problème de molécules. Alors maintenant, aujourd'hui, nous savons qu'il y a des pharmacies spécialisées agréées où on peut s'en procurer, mais il y a aussi la pharmacie par terre. Alors par rapport aux molécules, est-ce que vous faites allusion à ces pharmacies par terre, aux médicaments qu'on vend dans la rue, ou que le patient n'a pas respecté les doses que vous prescrivez?
0: En fait, je ne parle pas de la provenance des médicaments. Pourquoi? Parce que moi, je suis mal situé pour parler de ça. Je ne suis pas pharmacien. Moi, je parle l'ordonnance, l'état de santé, patient et médecin. Je prends un exemple. Vous êtes venu chez moi. Je vous ai dit que vous avez le palud. Vous avez le palud. Paludisme, par exemple. Je vous prescris des médicaments pour le palud. La logique médicale voudrait, si vous honorez l'ordonnance là, à 72 heures, votre état doit être amélioré. À défaut, si à 3e jour, votre état n'est pas amélioré, un docteur Silla qui vous prescrit, il n'a pas posé le bon diagnostic. Un. Ou j'ai posé le diagnostic, M. So n'a pas acheté les médicaments. Ou il n'a pas pris, comme je l'ai dit. Vous pouvez acheter des médicaments, des bonnes molécules, des diagnostics bien posés. Mais moi, je vous ai dit de prendre 2 comprimés, matin, 2 comprimés le soir. Vous dites non, le comprimé là, il est amer. Moi, je prends un comprimé matin et puis le soir, j'ai oublié. Si vous n'êtes pas bien traité pendant 3 jours, vous ne rentrez pas dans cette logique-là. Mais quand je vous ai dit 2 comprimés matin, 2 le soir, 2 comprimés, 2 le soir, à 3 jours, ça doit diminuer. Ça ne vous guérit pas, mais ça doit diminuer. Maintenant, si la molécule aussi que vous avez acheté, est-ce que ça correspond? Ce qui fait souvent l'échec du traitement dans les pays du tiers-monde. Les médicaments ne sont pas contrôlés. Les médecins, nous ne sommes pas souvent bien formés. Les malades n'obéissent pas. Et lorsque les trois fautes, il y a l'entretien de l'état de maladie chez la personne. Et ce que nous évitons, c'est pour ne pas aller vers le stade ultime, le stade de complication. Parce que le stade de complication, même si c'est guéri, il peut avoir des séquelles. Maintenant, ce qui fait que, appel qu'on peut lancer, tout médicament, toute consultation que vous effectuez, c'est médecin, que ce soit ORL, ophtalmo ou partout, génico, on vous prescrit quelque chose. 3 jours, s'il n'y a pas de diminution de vos états, allez voir le médecin qui vous a consulté. Ah, ça n'a pas diminué. Parce qu'à 72 heures, on a le principe actif, le maximum de principe actif de molécules qui nous permet de réduire notre douleur. Donc là, ça ne vient pas de moi, ça vient des écoles de médecine. On a la molécule suffisante à dose normale, à molécule réelle, à diagnostic bien posé.

0: que vous vous employez, prévenir mieux vaut que guérir. Alors dites-nous, quels sont les moyens de prévention des otites?
1: Les moyens de prévention, ils sont multiples et multifactoriels. Ils sont multiples et multifactoriels en ce sens que des personnes qui se trouvent dans les villages, j'ai des conseils à donner. Des personnes jeunes, on a des conseils à donner aux familles. Mais de façon générale, moi, le premier conseil que je peux donner, c'est auto-nettoyage. Il est déconseillé de prendre coton-tige, de nettoyer. Exemple, vous êtes conducteur, vous êtes chauffeur. Est-ce que vous devez prendre un risque d'accélérer sur un tournant que vous ne voyez pas? On ne peut pas le faire. On dit vous accélérez lorsque vous voyez devant. Toujours, en règle élémentaire de conduite. Donc, quand vous prenez le bout de bic, vous prenez le bout de votre clé, ou vous prenez le coton-tige, vous voulez nettoyer quelque chose que vous ne voyez pas. Sur votre instinct, je crois que vous vous exposez au bruit.
0: Il y a même certains docteurs qui utilisent des plumes, soit des poules, des coques.
1: Ce que je dis, ça ne vient pas de moi, ça vient de ce qui est normal. Il est déconseillé de nettoyer l'oreille, de faire auto-nettoyage de l'oreille. Parce que le cérumen qu'on souhaite enlever, le cérumen n'est que protecteur de l'oreille. Il devient maladie, c'est lorsqu'il ne s'élimine pas, il s'accumule. Mais moi, je dis très bien, premier conseil à donner, c'est de ne pas faire auto-nettoyage. Quand vous voyez que ça ne va pas dans l'oreille, faites une consultation. C'est le médecin généraliste, s'il a des soucis, vous venez voir un médecin ORL. Deuxièmement, c'est les enfants. Suivez les enfants. Vous savez, le plus souvent chez nous, les nourrissons, quand ils marchent, tout ce qu'ils prennent, ils enfoncent à quatre pattes. À partir du troisième, quatrième mois, l'enfant commence à se déplacer. Mais vérifiez l'enfant. Chaque fois qu'il prend, il y a une phase de préhension, stade de préhension. Tout ce qu'il prend, il enfonce. Toute infection chez l'enfant, toute infection endonasale du rhinopharynx peut évoluer vers les otites. Donc vous évitez les infections rhinopharyngées. En évitant, il faut être sûr ce que l'enfant met dans sa bouche. Est-ce que c'est propre? Chez l'adulte, si vous êtes sûr que l'eau n'est pas propre, parce qu'on peut puiser, on n'a pas d'eau, qu'on a que tout le monde pleure, c'est vrai. Mais puiser l'eau dans les bassines gardées, le soir vous vous lavez avec ça, vous êtes sûr et certain que vous allez développer des otites. Parce que l'eau non protégée, non couverte, peut avoir des poussières. Les microbes sont en suspension. Et vous n'êtes pas sans savoir qu'il y a des gens qui sont arrimés, passent, ils crachent. Il y a des gens qui ont des bacilles de coque, ils ont des tuberculoses, ils crachent. Il y a des véhicules qui passent, il y a des chiens qui font des caca. Quand il y a poussière, véhicule passe, ça monte. À une certaine attitude donnée, dès que ça retombe. Si vous avez des bols alimentaires non couverts, vous avez de l'eau non couverte. Maintenant, l'eau qui est suée, là, vous, vous prenez, en vous lavant, l'eau rentre dedans. Effectivement, vous avez envoyé le microbe. Vous vous lavez dans les margots. Pour vous, le margot est propre. Regardez à Conakry ici. Les margots qui traversent dans certains quartiers. En haut, les parents, ils jettent les ordures. En bas, les enfants se lavent. Mais tout le monde laisse. Et on veut que Dieu protège. Non. Il y a certaines choses qui ne relèvent pas de Dieu, qui relèvent de l'homme. On est informé pour ça. C'est que Dieu protège là où on ne peut pas. Mais on peut éviter les saletés. Quand ton enfant est dans les fossés, là, caniveau, il joue dans les rues. Quand il a des microbes, c'est pas Dieu. Parce que Dieu t'a fait comprendre que là-bas, c'est pas bon. Avant, quand les enfants font des infections, on dit, ouais, c'est le sorcier. Mais aujourd'hui, on peut traiter. Donc, c'est des conseils hygiéniques que je peux donner. Ils sont multiples. Mais la plupart, c'est lié à l'hygiène corporelle et comportementale, surtout alimentaire chez les enfants.
0: Quand on a des problèmes au niveau des oreilles, il faut se faire consulter, il faut venir voir un spécialiste. Docteur, dites-nous combien de fois par an doit-on venir consulter un ORL, un spécialiste
1: Je me permets de vous dire quelque chose. Et aucun médecin ne peut dire deux fois, trois fois, quatre fois. Pourquoi? Parce que c'est pas rythmé, en fait. Nous, on dit toujours, à la fin de l'ordonnance, si vous êtes guéri, je dis rendez-vous au besoin. Rendez-vous au besoin correspond au rendez-vous au plaisir. Nous sommes là pour améliorer l'état de santé. Vous savez que vous avez un taux de production de la scie différent de moi. Vous avez le conduit auditif dont le diamètre est différent de moi. Il y a des gens qui produisent beaucoup plus de cire. Il y a des gens qui produisent moins de cire. Il y a des gens qui ont des cornues auditives plus grandes, il y a des gens qui ont des cornues auditives plus petites en diamètre. Donc, quand je dis il faut revenir chaque 3 mois, non. Vous pouvez faire 1 an, 2 ans. Mais lorsque vous avez une gêne auditive, venez nous voir. Lorsque vous avez l'impression que ça ne va pas dans votre cornue auditive, ne mettez pas le bout de bic. Vous venez voir un URL. URL, ah, je suis venu, quel est votre problème? J'ai l'impression qu'il y a un cafard. J'ai l'impression que mon oreille est bouchée. C'est plus important. Il n'y a pas de période.
0: Docteur Saleh FM, vous remercie beaucoup.
1: Merci. C'est à moi de vous remercier. Vraiment, je vous remercie beaucoup.
0: Merci donc à Dr Sylla Oumar, il est spécialiste en ORL, la chirurgie cervico-faciale, de nous avoir reçus dans sa clinique. Merci à vous, docteur, de l'attention.
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0: 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Il est 12h.
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3: Madame, Monsieur, merci de votre fidélité à Soleil FM. Bonjour et bienvenue dans cette édition d'information dont voici les principaux titres. L'opération Zéro Enfant dans la rue s'est poursuivie dans la nuit de ce vendredi. Plusieurs mineurs ont été interpellés. Un accident de la circulation a coûté la vie vendredi à une adolescente de 13 ans. La victime a été percutée par une voiture en excès de vitesse selon des témoins. Le drame s'est produit à Ermakono, un quartier de la commune urbaine de Dabola. La problématique de la violation des droits des enfants en Guinée était au centre d'une restitution vendredi dans la capitale guinéenne. C'est l'ONG Même Droit pour tous les enfants qui a mené une enquête dans ce sens dans la zone spéciale de Conakry. C'est tout pour les titres. Dans un instant, le développement avec une mise en onde signée Ibrahim Khalil Mara.
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3: Excellente écoute à toutes et à tous. Bienvenue dans cette édition d'information. L'opération Zéro Enfant dans la rue s'est poursuivie dans la nuit de ce vendredi. Plusieurs mineurs ont été interpellés par les autorités judiciaires coordonnées par le procureur spécial près du tribunal pour enfants. C'est Avi Gami déplore l'abandon des enfants. On l'écoute.
4: Il faut se dire que le constat, il est très amer sur le terrain, d'autant plus que le résultat en dit long. Imaginez des petits-enfants de 5 ans, de 10 ans, de 12 ans, qui doivent être au lit et qui se retrouvent à la belle étoile tard la nuit. Et l'endroit même où les enfants se trouvaient n'est pas un endroit propice pour leur développement harmonieux. Et nous estimons avec certitude qu'il y aura zéro enfant dans la rue de Conakry, parce qu'il nous faut vraiment lutter efficacement contre ce phénomène qui gangrène notre société. Les enfants, leur milieu, par la nuit, ce n'est pas la

0: c'est la maison, c'est le livrant, lit des parents.
1: Au cours de cette patrouille menée sur plusieurs axes de la capitale, les services de sécurité ont interpellé certains enfants en possession de stupéfiants. C. Avigami affirme que ce sont leurs parents qui répondront devant la justice. On l'écoute à nouveau au micro de Samuel Demba Diolamou.
2: En ce qui concerne les enfants interpellés, comme on l'a toujours dit, c'est les parents qui sont dans nos viseurs parce que ce sont eux qui manquent à leur obligation de veiller, de protéger les enfants. Celui qui a été interpellé en possession de stupéfiants et sera mis devant sa responsabilité. Alors tous ceux qui ont été interpellés, dont les parents sont présents, seront entendus sur procès verbal, comme on l'a commencé d'ailleurs à Kaloum. Ceux qui n'ont pas de parents, les parents vont venir, c'est obligatoire. Et la procédure sera faite en bonne et due forme. Elle sera déférée devant la juridiction compétente. Il faut dire que les peines varient selon les cas. Quand vous prenez par exemple le cas de l'exploitation économique, la peine varie de 1 à 3 mois d'emprisonnement avec une lourde amende qui peut varier d'un million à 3 millions, 5 millions, etc. C'est une opération permanente. Les enfants subissent juste la négligence des parents qui ont manqué à leurs obligations.
1: L'ONG Même Droit pour tous les enfants a fait une restitution ce vendredi de la violation des droits des enfants en Guinée. L'enquête a porté sur la zone spéciale de Conakry. Mamadou Ouriba est le président de cette organisation.
3: L'enquête a eu lieu à partir du mois de février. L'enquête n'a pas eu lieu de façon nationale. L'enquête a eu de sur le plan régional, dans la région de Conakry, vu nos capacités de moyens de financement, mais aussi des disponibilités de nos membres et aussi des conditions climatiques. Et les enfants subissent des violences un peu partout, sans qu'il y ait une assistance de la part d'autres. Donc nous avons fait premièrement ce que nous pouvons faire, et deuxièmement il faut les partenaires, et troisièmement il faut l'accomplissement de ce travail pour pouvoir minimiser au moins les risques. Imaginez, à Conakry seulement, il y a eu 78 enfants interrogés. Donc 76% déclarent au moins ont subi une violence. Donc ce qui veut dire que c'est une urgence. Donc les partenaires techniques ne doivent pas être là uniquement pour des cas de déplacement. Donc ils doivent travailler étroitement avec les organisations. Quand les courriers sont envoyés, donc ils doivent répondre efficacement pour la cause que nous défendons.
1: Un plaidoyer sera adressé aux autorités pour mettre un terme à cette pratique. Mamadou Ouriba soutient d'ailleurs que les recommandations de la première édition ont été prises en compte. Il l'a dit au micro de Samuel Demba Diolamou.
3: Nous allons déposer notre rapport au niveau du ministère de la Famille, de la Femme et de Solidarité, l'UNICEF qui est aussi présent, le ministère de la Justice, dans les différentes communes pour pouvoir alerter afin de trouver une solution, parce que déjà nous avons travaillé sur un projet aussi de sensibilisation qui va aussi avoir lieu dans les mois suivants. La première édition parlait sur l'abandon des enfants dans les marchés, et cette enquête aussi avait révélé que 94% de ces enfants étaient issus d'une famille, mais se retrouvaient souvent dans les marchés. Donc si aujourd'hui l'État prend en charge de mettre des mécanismes d'alerte et de récupération de ces enfants dans ces endroits, donc c'est une avancée. Donc là nous disons merci à l'État, merci à nos départements ministériels pour pouvoir prendre nos recommandations au sérieux.
1: Autre sujet dans cette édition d'information, à Dabola, une personne a trouvé la mort dans un accident de la circulation vendredi. Le drame routier s'est produit aux environs de 8 heures au quartier Makono, secteur Tankoni. La victime, une fille de 13 ans, a été renversée par une voiture qui roulait à vive allure selon les témoins. Kemo Dumbuya, chef de secteur, explique les faits au micro de notre correspondante Hawa Sangare.
4: Ce matin, alors que je prenais un café avec des amis, j'ai entendu un bruit. C'était un véhicule qui freinait. Soudain, les gens ont crié, j'ai couru. J'ai trouvé la petite à même le sol. On l'a envoyée à l'hôpital au service des urgences. Elle a rendu l'âme quelques minutes plus tard. Quand je suis allé à la police, on m'a appelé pour m'informer que des jeunes ont barricadé la route. Mon arrivée sur les lieux, j'ai réussi à les convaincre de la libérer. La fille a 13 ans, elle était au bord de la route. Le chauffeur roulait à vive allure. Il n'a pas pu s'arrêter à temps.
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1: L'actualité, c'est aussi hors de nos frontières. Face à l'urgence de santé publique que représente l'épidémie d'Ebola, variant de Bundibugyo, dans l'est de la RDC, la mobilisation est aussi scientifique. Vendredi 22 mai, avec l'OMS, le consortium de recherche sur les virus a organisé d'urgence une réunion virtuelle mondiale. C'est une première du genre. Il s'agissait de faire un état des lieux des connaissances et des outils à développer pour la riposte sanitaire. À Madagascar, la capitale Antananarivo lance une nouvelle opération d'assainissement urbain pour désengorger ses rues. Marchands installés sur les routes, trottoirs squittés, transports en désordre, la municipalité veut remettre de l'ordre. Mais sur le terrain, l'opération se heurte à une réalité tenace, celle des marchands informels qui n'ont nulle part où aller. Un total de 114 000 milliards de francs CFA, c'est l'investissement prévu par la Côte d'Ivoire dans son plan national de développement PND 2026-2030. Adopté par le Parlement ivoirien, ce programme fixe les grandes orientations économiques et sociales du pays pour les 5 prochaines années, avec une ambition affichée, faire de la Côte d'Ivoire un pays à revenus intermédiaires supérieurs. Le nouveau PND a été présenté vendredi 22 mai à la presse par Souleymane Diarra Souba, ministre du Plan et du Développement. En Zambie, de nouvelles lois sur la cybersécurité et la cybercriminalité inquiètent journalistes et défenseurs des droits humains, adoptées en avril 2026 par le Parlement, puis promulguées dans la foulée par le président Hakainde Hichilema. Ces textes sont officiellement destinés à lutter contre les abus en ligne et les fraudes numériques. Mais à moins de 3 mois de la présidentielle du 13 août 2026, plusieurs médias indépendants dénoncent des lois aux contours flous, susceptibles selon eux de faire taire les voix critiques et d'encourager l'autocensure. En interactualité, ce samedi 23 mai, l'Iran a accusé les États-Unis de saboter avec des positions contradictoires et demandes excessives à répéter les négociations pour mettre fin à la guerre. Ces facteurs perturbent le processus de négociation mené sous l'égide du Pakistan, a estimé le chef de la diplomatie iranienne Abbas Araghchi au Liban. Tir a de nouveau été ciblé par l'armée israélienne dans la nuit de vendredi à ce samedi. Pour finir, la Chine a déployé plus de 100 navires, notamment des bâtiments de la marine et des gardes-côtes, dans les eaux régionales s'étendant de la mer Jaune à la mer de Chine méridionale et au Pacifique occidental, a déclaré ce samedi 23 mai 2026 le chef du Conseil de la sécurité nationale de Taïwan. Ainsi s'achève cette édition d'information mise en onde par Ibrahima Khalil Mara, ici à la présentation Mara Simbasila. À toutes et à tous, merci de l'avoir suivi via la 93.5 et le www.soleilfmguinée.net. Mais avant de vous quitter, retenez ceci. Violenter un enfant, c'est menacer l'avenir de la nation. Aucun enfant ne doit subir une quelconque violence et leur protection nous incombe tous. Ils sont notre futur. Merci. Au revoir.
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1: Si les gens trouvent ça difficile à croire, c'est leur problème.
2: L'arche d'alliance de Moïse serait au pays de la reine de Saba. La plus précieuse des reliques serait dans cette petite église retranchée d'Aksum, dans le nord de l'Éthiopie.
1: C'est à ce moment-là que celle que nous appelons l'arche de Sion, l'arche de Moïse, la table sur laquelle sont gravés les 10 commandements, a été rapportée par lui.

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Il est 13h. 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

0: 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Il est 14h.
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0: 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Il est 15h.
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0: 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Il est 16h.
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0: 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Bonjour à toutes et bonjour à tous et bienvenue dans votre rendez-vous 100% culturel, 100% talent. Bienvenue dans Soleil Hit, l'émission qui fait la promotion et la valorisation de la musique guinéenne dans toute sa couleur. Oui, comme chaque samedi, nous mettons des titres en compétition. Nous braquons les projecteurs sur ce qui se fait de mieux sur la scène musicale guinéenne. Et pour cette édition, l'ambiance monte d'un cran avec une compétition qui s'annonce tout simplement explosive. Voilà, pour vous faire plaisir, nous allons mettre en compétition 4 titres populaires qui vont compétir entre eux. Et puis, juste après, à travers vos votes, vous allez choisir 2 titres qui vont se qualifier pour les demi-finales. À travers les appels et les SMS, bien sûr. Et juste après, nous allons entamer notre deuxième partie, cette fois-ci consacrée à la musique urbaine. 2 ou 4 titres également, au compte de la musique urbaine, vont compétir entre eux. Et parmi ces 4 titres, vous allez choisir les 2 titres qui vont rejoindre les 2 autres titres de la musique populaire pour les demi-finales. Juste après, on va attaquer ce qu'on appelle le coup de cœur de la semaine. Le coup de cœur, nous vous permettons de voyager à travers les rythmes de la musique dans les années, voire 2010, 2000, même 80 ou dans les 70 ou même avant l'indépendance, à travers votre coup de cœur. Et nous allons parler de l'artiste et pourquoi pas du groupe en question ou de l'orchestre. Et juste après, on va entamer la phase des demi-finales. Au cours de la phase des demi-finales, vous allez voir que un titre de la musique urbaine va compétir avec un titre de la musique populaire. Première demi-finale, deuxième demi-finale également la même chose. À travers vos votes, nous allons choisir 2 autres titres qui vont se qualifier pour les finales, qui vont compétir entre eux. Le titre qui sera également le titre qualifié pour le mois, oui. Parce que le dernier samedi à venir, c'est la grande compétition du mois pour choisir le titre du mois. Donc grâce à vos votes, on va tout chambouler. Au micro du jour, vous avez votre animateur préféré, Moussa Koboti Camara, Moussa Nadi Camara, l'enfant digne de Colentin. Également, la technique quant à elle est assurée par Ibrahima Khalil Mara, IKM. Big up à toi mon grand. Maintenant, nous allons commencer avec la musique populaire. Et au cours de la musique populaire, 4 titres sont en compétition et vous allez voir, vous allez aimer, vous allez voter pour ces titres. Nous avons comme premier titre qui est sorti le 25 avril 2026. Depuis sa sortie, il a engendré 27 119 vues sur le compte de Soul Banks. Je veux parler de Moria, chanté par Manamba Kanti.
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0: Moria est le premier titre que nous vous proposons. Comme deuxième titre, vous avez Bessia, la version audio chantée par Petit Papa, sortie le 15 mai 2026. Également, qui a plus de 10 444 vues sur le compte de Papa La Voix d'Or.
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0: Voilà, lui, ce petit papa. Mangiant Traoré est le titre de Mouskid qui est en troisième position, sorti le 24 avril 2026. Depuis sa sortie, le clip a engendré 16 552 vues.
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0: Voilà, vous avez compris. Et comme quatrième titre, vous avez Marafani de Nyama Sega. Oui, Marafani de Nyama Sega occupe également la quatrième place. Sorti le 8 mai 2026, le clip a engendré ou a eu 624 612 vues sur le compte de la Jaguar.
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Vous avez compris, voilà pour vous. Nous avons étalé les quatre titres qui sont en compétition. Au compte de notre première partie consacrée à la musique populaire, vous avez la possibilité de nous faire parvenir vos messages. Pourquoi pas nous appeler pour voter pour l'un de ces titres. À chaque fois que vous nous appelez, vous donnez 2 points de plus à votre titre. Mais lorsque vous nous envoyez les messages, cela équivaut à 1 point. Juste 1 point. Mais tout en vous identifiant, quel est votre nom, d'où est-ce que vous nous écrivez. Vous avez pour vous ces 4 titres. Je vais revenir là-dessus. Vous avez Moria de Manamba Kanté qui occupe la première place. Deuxième place, Bessia de Petit Papa. Troisième place, Mangan Taouré de Mouskid. Et puis enfin, Marafanye Doni de la Jaguar Nyamasega. Votez pour vos titres préférés en nous appelant. Uniquement que des appels sur ces 3 numéros dont vous avez le 628 93 59 35 ou le 666 93 59 35 et pourquoi pas le 657 93 59 35. Mais vous avez également la possibilité de le faire parvenir vos messages via SMS, pourquoi pas par WhatsApp, tout est possible, mais que des SMS sur le 628 99 99 95. Je dis bien le 628 99 99 95. Et si tu te prends de l'autre côté, 3, 2, 1, c'est parti.

Le 628 935 Le 666 935 ou le 657 935 c'est pour les appels. Pour vos messages, vous avez le 628 99 99 95. Je dis bien le 628 99 99 95. Quatre titres en compétition juste pour vous faire plaisir. Vous avez Moria de Madame Bakanti, Mangan Traoré de Moussa Kid, Bessia de Petit Papa et également Nyamasiga dans le titre Marafa Idoni.

99-95, c'est pour le message. Salut ma radio, c'est Farmata, oui c'est ça. C'est Farmata, je vous écris depuis Nongo, je vote pour Marafagne Doni. Ça c'est le titre de Nyamasega. Un point pour Marafagne Doni de Nyamasega, 0 point pour Bessia de Petit Papa. Et 0 point pour Mangan Traoré de Mouskide, 0 point pour Moria de Manambakanti. Pour voter pour l'un de ces titres, il suffit tout simplement de nous faire parvenir vos messages tout en vous identifiant. Quel est votre nom? D'où est-ce que vous nous écrivez? Sur le 628-99-99-95. J'ai dit bien le 628-99-99-95. Vous avez également la possibilité de nous appeler directement sur le 628-93-59-35 ou le 666-93-59-35 et pourquoi pas le 657-93-59-35. Sur les FM, la 93.5, vous êtes dans la commune de Lambagné, dans le quartier de Lambagné.

0: Sur FM, bonjour.
1: Oui, c'est M. Souma depuis Nongo. En fait, Souma depuis Nongo.
0: Vous votez?
1: Je vote pour Nyamasika.
0: Vous êtes, c'est qui?
1: C'est Mohamed Souma depuis Nongo.
0: Monsieur Souma nous appelle depuis Nongo et vous votez pour quel artiste et pour quel titre?
1: Nyamasika.
0: Marafani Doni. Donc, Monsieur Souma. Aïe, je voulais demander à Monsieur Souma, n'est-ce pas Marafani Doni Nama? Merci à vous, Monsieur Souma, depuis Nongo. 3 points pour Marafani Doni de Nyamasiga. C'est comme ça sur la 93.5. Nous sommes ensemble jusqu'à 17h55.

0: 628, j'ai dit bien sûr le 628 99 99 95, c'est les messages. Lui nous écrit, il nous dit salut, ma radio c'est Yaya Camara, je vous écoute depuis Kipi et je vote pour Moria de Manamba Kanté. Monsieur Camara, mais en tout cas, entre toi et moi, merci beaucoup.
1: Moria, Moria qui Dorosaranara Moria.
0: Maintenant, retenez tout simplement que Moria de Manamba Kanté a un point. Mangan Traoré de Mouskide, 0 point. Et le titre Bessia de Petit Papa, 0 point. Marafanye Denis de Nyamasega, 3 points. Les appels, 2 points. Les messages, 1 point. C'est comme ça sur la 93.5.

Lui également, il nous écrit Bangoura Ousmane depuis Antanor chez Marie Binta, la famille. Je vote pour Nyama Sega, Marafani Doni. 4 points.

Lui également, il nous écrit salut ma radio, c'est Michel de Washington DC. Je vote pour Marafanye Denis. Michel, n'est pas Marafanye Denis, n'est pas. Merci à toi, mon grand. Pour la fidélité, nous sommes ensemble.

Le 628-99-99-95 pour les messages. Bonsoir ma radio, c'est Fatma, je vous écris depuis Bessia, je vote pour le titre Bessia de Petit Papa. Merci à toi mon grand. Écrivez, appelez, votez pour vos titres préférés. Les appels, le 628-935-935 ou le 666-935-935 et pourquoi pas le 657-935-935. Pour les messages, c'est sur le 628-99-99-4.

C'est pour les messages. Bonsoir. Ça fait longtemps. J'entends pas. Oui. Il est en déplacement. Il doit être là à la fin du mois. Il parle de Med SB. Hein. Il est en déplacement juste pour 2 ou 3 semaines. Il doit être là. Peut-être d'ici la semaine à venir, il sera avec vous. Et nous sommes sur la 93.5. Merci à toi, mon grand.

Le 628-99-99-95, il nous écrit, salut ma radio, c'est Foudé Bangoura, je vous écris depuis Nongo, je vote pour les Morianais. Merci à toi.

0: Soleil FM, bonjour.
1: Allô?
0: Oui, vous allez bien, monsieur?
1: Oui, c'est M. Souma de Nongo.
0: Oui, M. Souma de Nongo, votez pour quel titre encore une fois de plus?
1: Nyamasega,
0: Marafanye de Nini. Mais M. Souma, moi je veux savoir, n'est-ce pas Marafanye de Nini? Ah, il n'y a pas de problème, Madame Soumanara, c'est tout. Merci à vous, Monsieur Souma. Radio Soleil, bonjour.
2: Bonjour.
0: Oui, vous allez bien?
2: Oui, bien, merci.
0: Quel est votre nom? D'où est-ce que vous nous appelez?
2: Moi, c'est Mohamed Noba. Je vous appelle depuis Nongo.
0: Oui, Monsieur Mohamed nous appelle de Nongo. Et vous votez pour quel titre?
2: Je vote pour Mouskid.
0: Mouskid?
2: Oui.
0: D'accord, Mandjan Traoré, le titre Mandjan, hein?
2: Oui, le titre de Mandjan, Mouski, c'est mon artiste préféré.
0: Y'a pas de drap, on est ensemble, c'est notre artiste, c'est l'artiste du peuple. Big up à toi, mon grand.

l'instant, Moria, oui, je disais bien, pour l'instant, Moria de Manamba Kanté, 2 points. Mangan Traoré de Mouskida, 2 points. Bessia de Petit Papa, 1 point. Marafanyé Doni de Nyama Sega, 7 points. Appelez, votez pour ce titre préféré. Les appels, vous, à chaque appel, vous donnez 2 points à votre titre. Les messages, 1 point. Les appels, 3 numéros à votre disposition. Dans le 628 935 935 ou le 666 935 935 et pourquoi pas le 657 935 935. Quant au message, SMS via SMS direct ou par WhatsApp, c'est sur le 628 99 99 92 15. Le 628 99 99 92 15.

Et nous écrit également sur le 628-99-99-95. Salut ma radio, c'est Kourma Sirki. Je vous écris depuis Samatara et je vote pour le titre de Nyamasega Marafanyedoni. Big up Nema Magra.

Toujours avec le message sur le 628 99 99 95. Salut, moi c'est Ansoumane depuis Lambani et je vote pour le titre de Mosquide.

avec les messages sur le 628-99-99-95. Salut ma radio, c'est moi Kadi depuis Lambagni. Je vote pour le titre de Manamba Kanté. Mahadi. C'est donc c'est pour toi qu'il faut des comptes à chanter Mahadi Tofan. Big up à toi et bisous à toi.

Le 628 99 99 95, c'est moi Adam Kondi, dit Murata, hein? D'accord? Depuis Kuntia, petit papa, oui, d'accord. Ah d'accord, vote pour... J'ai pas compris, hein. Il dit petit papa, Soukada dit, je comprends pas. Non, il y a que deux, hein. D'accord, on comprend, merci beaucoup.

0: Merci à toi et KM. Pour l'instant, plus d'appels, plus de testos.
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0: Au compte de notre première partie, 4 titres au compte de la musique populaire étaient en compétition. Et parmi ces 2 titres, à travers vos votes, à travers vos appels, à travers vos SMS, on a pu choisir 2 titres qui sont qualifiés pour les demi-finales que nous allons réserver juste après notre deuxième partie. On verra quels sont les titres qui vont confronter ces autres titres. Les 4 titres qui étaient en compétition, vous avez Moria de Manamba Kanté, Mangan Traoré de Mouski de Bessia, de Petit Papa, Marafanyi Doni de Yamasega la Jaguar. Retenez tout simplement que le titre Moria de Manamba Kanté est qualifié pour la deuxième demi-finale avec 4 points. Également, le titre Mangan Traoré de Mouskide est malheureusement éliminé avec 3 points. Également, le titre de Petit Papa Bessia n'a eu rien qu'un seul point, qui est éliminé de la partie. Par contre, le titre de Nyamasiga Marafanyi Doni est qualifié pour la première demi-finale avec 8 points. Donc, nous allons savoir dans un instant quels seront les titres qui vont rejoindre ces deux autres titres pour les demi-finales. Place à la musique urbaine.
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0: Au compte de notre deuxième partie consacrée à la musique urbaine, vous avez également quatre titres en compétition, dont vous avez comme premier titre Te Amo, chanté par Baristo, sorti le 14 mai 2026. Depuis la sortie du clip, le clip a engendré sur le compte de l'artiste 156 628 vues sur son compte YouTube.
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0: Et juste après, comme deuxième titre, vous avez le clip Colonisation de SMS Tueur de Seine, Esprit 2026, sorti le 26 avril 2026. Depuis sa sortie, le clip a engendré 120 951 vues.
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0: Dja de Junior Barry, sorti le 25 avril 2026, est en troisième position. Depuis sa sortie, le clip a engendré 86 802 vues sur le compte de l'artiste.
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0: En quatrième position, vous avez Donny de King Détruit, sorti le 20 mai 2026 et qui a engendré 22 690 vues sur le compte de l'artiste.
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Et voilà pour vous les quatre titres qui sont en compétition au compte de notre deuxième partie consacrée à la musique urbaine. Votez pour l'un de ces titres. Vous avez Té Amour de Baristo, Colonisation de SMS Tueur de Seine, Djadja de Junior Barry et Donny de King Détruit. Pour voter pour l'un de ces titres, il suffit tout simplement de nous appeler ou nous écrire. Pour les appels, nous vous donnons trois numéros qui sont à votre disposition, dans le 628 935 935 ou le 666 935 935. Également le 657 935 935. Pour les messages SMS, c'est sur le 628 99 99 95. Alors faites votre choix entre Té Amour, Colonisation, Djadja ou Donny. 3, 2, 1, c'est parti.

0: Le 628-99-99-95. Salut ma radio, c'est Mfamara. Je vous écris depuis Lambagny. Je vote pour notre président SMS. D'accord, merci beaucoup à toi, mon grand.
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Le 628-99-99-95 Kokuma Radio, c'est Aïssa Touba de Wanindara. Je vote pour le titre Dja Dja. Merci à toi, ma grande. Appelez, écrivez, votez pour vos titres préférés. Vous avez en compétition T'es amour de Baristo, Colonisation de SMS Tueur, Jaja de Junior Barry et Donny de King Détruit. Pour les appels, vous pouvez nous appeler pour voter pour vos titres préférés sur le 628 93 59 35 ou le 666 93 59 35, également le 657 93 59 35. Les messages SMS, vous pouvez nous faire parvenir vos messages, nous écrire sur le 628 99 99 95.

Le 628 99 99 95. Bonsoir ma radio, c'est je comprends pas, appliquez-vous un peu s'il vous plaît. Oui, c'est comme ça. Merci à vous.

Le 628-99-99-95, salut ma radio, c'est Ismaël depuis Wanindara, je vote pour le président SMS, merci à toi. T'es amour de Baristo, 0 points pour T'es amour de Baristo, 3 points pour colonisation de SMS tueur de scène. Et Djadja de Junior Barry, 1 point, 0 point pour Donny de King Détruit. Votez pour l'un de ces titres en nous écrivant ou en nous appelant. Pour les appels, le 628-935-935 ou le 666-935-935. Également le 657-935-935.

Le 628-99-99-95, c'est pour les messages. Et quant aux appels, vous avez le 628-935-935, le 666-935-935, le 657-935-935. 4 titres en compétition, dont Thermon de Baristo, 0 points. Colonisation de SMS Tueur de Seine, 3 points. Dja Dja de Junior Barry, 1 point. Donny de King de Trouille, 1 point.

128 catégories. C'est pour les messages. Lui nous écrit, bonsoir, je m'appelle Wadubira depuis Hafia. Je vote pour Junior Barry, Dja Dja de Junior. Merci à toi.

Le 628-99-99-95, salut ma radio. Je vote pour Baristo, c'est Hamidou depuis Wanindara.

Le 628-99-99-95, Kokoma Radio, c'est Aïssatou depuis Anta Nord. Je vote pour Dia, je vous remercie. Merci à toi, ma grande.

appelez, écrivez, votez pour vos titres préférés. Vous pouvez nous appeler sur le 628 93 59 35 ou le 666 93 59 35. Également le 657 93 59 35. Vous pouvez également nous faire parvenir vos messages via SMS en votant pour vos titres préférés sur le 628 99 99 95. Je dis bien le 628 99 99 95. Et vous avez en compétition 4 titres dont T'es amour de Baristo, Colonisation de SMS Tueur de Seine, Gaga de Junior Marie et Donnie de King de Truy.

0: Le 628 99 99 95, salut ma radio, c'est Ansoumane. Je vous écris depuis Lambani, je vote pour le titre Colonisation de SMS Dior de Seine. Merci à toi.
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0: Paralysé, oui, on va tout paralyser pour l'instant. Plus d'appels, plus de testos. Paralysé pour l'instant, plus d'appels, plus de testos.
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0: choisir deux titres qui sont qualifiés pour les demi-finales pour rejoindre en demi-finale Moria de Manamba Kanté et Marafagni Denis de Nyamasega. Mais quels sont ces titres? Nous allons étaler les résultats pour vous dans un instant. Et les quatre titres qui étaient en compétition n'ont été nul autre que Thermo de Baristo, Colonisation de SMS Tueur de Seine, Gaïa de Junior Barry et Donny de King de Truy. Et nous vous informons que grâce à vos votes, Thermo de Baristo est éliminé de la compétition avec un point. Colonisation de SMS Tueur de Seine est qualifié pour la deuxième demi-finale avec 4 points. Et Gaga de Junior Barry est qualifié pour la première demi-finale avec 3 points. Et fort malheureusement, Denis de King de Truy est également éliminé de la compétition avec un seul point. Alors retenez que vous allez avoir en finale, en demi-finale, le titre Marafagni Denis de Nyamasega sera en compétition avec Gaga de Junior Barry et Moria de Manamba Kanté va être en compétition avec Colonisation de SMS Tueur de Seine. Mais d'ici là, place à notre coup de cœur.
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0: Voilà, au compte de notre coup de cœur de la semaine, je vous demanderai de vous installer confortablement et nous allons aujourd'hui parler en sous forme d'énigme votre coup de cœur pour vous permettre de d'identifier ou pourquoi pas me dire avant que je donne le nom de l'artiste, il s'agit de qui précisément? Oui, on y va. Là, je dis tout simplement que je suis né sous le soleil de la Guinée. Là où les rythmes traditionnels coulent dans les veines de la jeunesse. On me surnomme le boss, le gardien d'un genre musical qui fait battre les cœurs et danser les amoureux. Mon talent a traversé les frontières jusqu'à décrocher les clés de l'Afrique en 2016 grâce à un prestigieux prix international. Aujourd'hui, mon coup de cœur ne s'adresse pas à n'importe qui, c'est à une invitation, un murmure en langue soussou, une demande présente faite à l'être aimé. Je lui demande tout simplement de ne plus rien cacher, de s'ouvrir à moi, de me prouver, de me montrer en quelques mots. Je vous demande, oui, qui suis-je? Et nous allons toujours continuer pour parler de cet artiste. On dit également que dans sa vie privée, notre artiste n'a pas cherché l'amour, bien loin des étoiles. Il a lié son destin à une véritable princesse, autant pour moi, de notre culture. Une femme au nom prestigieuse, héritière directe d'une immense légende, d'une voix historique qui a fait vibrer toute l'Afrique et le monde entier. Ensemble, à la ville comme à la scène, il forme le couple le plus glamour et le plus fusionnel de la musique guinéenne. Quant à leur voix, quand leur voix se croise, les héritages des grands griots qui rencontrent la modernité urbaine, unis dans la vie, complices dans l'intimité, cette union sacrée donne une force incroyable à sa carrière. Alors, on veut parler de qui? Lui, c'est Souleymane Bangoura, de son vrai nom, Soul Banks sur scène. Dans le titre, Amancé est ce que je vous offre comme le titre, comme coup de cœur de la semaine.

0: amassé de Souleymane Bangoura. Souleymane Bangoura, né en 1992 en Guinée, fils de Fatoumata Camara et de Morlaï Bangoura. Souleymane Bangoura grandit à Conakry. Dès l'école primaire, il est attiré par la musique, notamment par le chant, et il a pour référence les artistes américains comme Craig David ou R. Kelly, qui va prendre l'habitude d'imiter. Autant pour moi, à 11 ans, il rejoint un groupe de rap local baptisé Micro Mega, avec lequel il participe à des premières compétitions culturelles. Ces événements qui rythment et structurent l'activité musicale en Guinée. En 2007, il décide de quitter cette aventure collective pour suivre un chemin plus personnel. Bien que sa famille désapprouve fortement son choix de se consacrer à la musique, il profite de vacances scolaires en 2008 pour aller au Sénégal afin de prendre le pôle musical de Dakar, où il reste 4 mois et dont il revient avec l'enregistrement d'une chanson. Après avoir été présenté à Kemo Kouyaté, multi-instrumentaliste guinéen, aussi soutenu par Abdoulaye Diabaté, un autre musicien avec lequel il poursuit son apprentissage de la guitare. Il commence avec le titre Amassé, une reprise de chanson What You, le chanteur américain Chris Brown en sous-sous. Étudiant à l'Institut supérieur de l'information et de la communication ISIC en 2011, il sort son premier album Dimedi, qui lui permet de remporter 2 trophées aux cassettes d'or, meilleur album et meilleure voix soul. Il enchaîne des années suivantes avec un projet de mixtape qui se transforme en album avec le titre Évolution. En 2014, il participe au Nigeria à la chanson collective Break de Silence en soutien aux jeunes filles enlevées par le groupe Boko Haram. Puis à Dakar, avant de participer au concert Ebola, tous ensemble vers la victoire. Réunissant des artistes à Conakry, en 2015, tels que Westcliff, Nobit, Azaya, Seattle No et tant d'autres, il remporte. En 2016, il est primé au prix Découverte RFI, qui avait comme président du jury le rappeur français d'origine haïtienne Kerry James. En février 2017, il sort son album Cosmopolite, suivi par le concert dédicace sur l'esplanade du Palais du Peuple de Conakry. Celui-ci lui permet d'être distingué dans 2 catégories en Guinée Music Award. Après le succès de ces 3 précédent album, Dimedi, Évolution Vol 1, Cosmopolite, le 1er janvier 2019, il sort son 4e album Yelena, présenté à partir en Côte d'Ivoire et arrangé par le tandem Hermani Almada, guitariste et capverdien également. Voilà pour vous un peu tout ce qu'on peut dire sur cet artiste qui a pris pour femme Manamba Kanté, et une fille magnifique, rayonnante de Mouri Kanté, que son âme repose en paix. C'était ça, votre coup de cœur de la semaine.
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Après le titre amassé de Suleiman Bangoura alias Soul Banks, qui était notre coup de cœur de la semaine, place maintenant à notre première demi-finale. Et au cours de notre première demi-finale, deux titres sont en compétition, dont vous avez Marofa Indoni de Nyamasega est en compétition avec Djadja de Junior Barry. Faites votre choix entre ces deux titres en nous appelant, pourquoi pas, en nous écrivant. Vous pouvez nous appeler sur le 628 900.

635 935 ou le 666 957 935 935 935, le 666 935 935, le 657 935 935. Ça c'est pour les appels. Pour les messages, vous avez uniquement le 628 99 99 95. Alors faites votre choix entre Marafani, Denis de Nyamasega et Dia de Junior Barry. 3, 2, 1, c'est parti.

0: Radio Soleil, bon. Oui, monsieur Souma de Nongo, et vous votez pour quel titre?
1: Je vote pour Nyamasega.
0: Nyamasega? Ouais. Mais monsieur Souma,
1: ouais.
0: Tu m'as dit que tu vas me dire après Nahanga Marafan de Ninema. Ou bien c'est madame Souma? Merci à vous, monsieur Souma depuis Nongo. C'est comme ça sur le 628-935-935, le 657-937-935 ou le 666-935-935.

Soleil, bonjour. Il est parti tenter et essayer de vous battre. Bonsoir, je m'appelle Wadou Wakubira, d'accord. Afia, et je vote pour Junior Barry, hein, c'est ça? D'accord, oui, merci beaucoup.

On n'appelle pas, je dis bien, on n'appelle pas sur le 628 99 99 95. C'est spécialement pour les messages. Les appels, vous avez le 628 935 935 ou le 666 935 935. Également le 657 935 935. Deux titres en compétition au compte de notre première demi-finale. Donc, vous avez Marafanyi Denis de Niamey. Sega est en compétition avec Gaga de Junior Barry. Mais pour l'instant, Marafanyi Denis est largement en avance. Soleil FM, bonjour. Vous allez bien? Quel est votre nom de ce que vous nous appelez? Il est parti. Ok, vous tentez et appelez. Votez pour votre titre préféré. Et pour l'instant, Marafanyi Denis de Niamey Sega, 4 points, 1 point pour Gaga de Junior Barry. Pour booster l'un de ces titres, vous pouvez nous appeler ou nous faire parvenir vos messages. Les appels, le 628 99, les appels autant pour moi, le 628 93 59 35 ou le 666 93 59 35. Pourquoi pas le 657 93 59 35. Les messages SMS uniquement, le 628 99 99 95. Comme celui-ci, salut ma radio, c'est Kourouma Siriki, je vous écris depuis Samatara et je vote pour le titre de Niamey ou Niamey Sega. Merci à toi. Radio Soleil, bonjour. Vous allez bien? Radio Soleil, bonjour. Radio Soleil, bonjour. Oui, vous allez bien, monsieur? Quel est votre nom ou d'où est-ce que vous nous appelez, madame? Vous êtes là? Les dieux de la téléphonie ne sont pas tellement avec nous. Radio Soleil, bonjour. Ça, ok. Tentez, retentez. Si l'autre ne marche pas, vous tentez l'autre numéro. Vous avez trois numéros. Le 628 935 935. Si ça prend pas, essayez le 666 935 935. Vous pouvez également essayer le 657 935 935. Ça, c'est que des appels. SMS, c'est sur le 628 99 99 95.

Le 628, j'ai dit le 628 99 99 95, que des messages. Salut ma radio, c'est Fatima. Je vous écris depuis Anko 5. Je vote pour Dja Dja de Junior Barry. Merci à toi, ma grande.

Le 628 99 95, salut ma radio, c'est Néné, je vous écris depuis Symphonia. Je vote pour Junior Barry, le titre de Junior Barry, c'est ça, merci. Voilà, il est à rappeler que pour l'instant, Marafagne et Denis de Nyamasega, 5 points, 3 points pour Djadja de Junior Barry. Les appels, chaque appel donne 2 points. Donc, si vous appelez par exemple pour Djadja, ce qui veut dire qu'il y aura l'égalité de points entre ces deux titres. Mais si vous appelez pour Marafagne et Denis, ce qui veut dire qu'il y aura 2 points de plus encore sur les deux autres points de Nyamasega. C'est comme ça. Les appels, c'est sur le 628 935 935, le 600 635 935 ou le 657 935.

9735 pour vos messages SMS. C'est sur le 628 99 95. Salut ma radio, c'est Faux Débat. Je vous écris depuis Nongo. Je vote pour le titre Marafani Doni. Merci à toi.

0: Radio Soleil, bonjour.
1: Allô, oui, vous allez bien?
0: Bien, merci. Quel est votre nom? D'où est-ce que vous nous appelez?
1: Bon, moi, c'est Fatou Camara.
0: Oui, Fatou, vous avez une voix très suave.
1: Sophonia.
0: Depuis Sophonia. Et vous votez pour quel titre?
1: Yamasega.
0: Le titre de Yamasega. Fatou, à travers ta voix, je sens que tu es très belle.
1: Vous dites?
0: À travers ta voix, même ta voix prouve que tu es très belle. Donc, Ndera Marafani Donine, mon Fatou.
1: Vous dites?
0: Je dis à travers ta voix, je sens que tu es très belle. Même ta voix prouve que toi, tu es très belle. Maintenant, qui Ndera Marafani Donine, l'amour de qui te manque là, c'est qui?
1: Kaba.
0: Aïe, aïe, aïe, merci beaucoup. Non, toi, non, bigo pas toi. D'autres personnes là, elles vont se mettre à rire. Mais j'ai confiance. Ah, merci à toi, Tanti Fatou. Voilà, vous avez compris. Marafani Doni, Kaba nous appelait depuis son Sophonia. Merci à toi, ma grande. Tanti Fatou, hein. Également, il nous écrit salut ma radio, c'est Nzozi Guépard depuis Kamayena. Vous êtes les mieux, s'il vous plaît. La Jaguar Nyamasega, le son Marafani. Merci à toi, mon grand. C'est ce que tu écoutes et tu donnes un de plus à votre. À

Rien que 4 minutes nous séparent de la fin de cette première demi-finale avant d'entamer notre deuxième demi-finale. Deux titres en compétition au compte de notre première demi-finale. Les deux titres qui sont en compétition, c'est Marafagne Denis de Nyamasega qui a pour l'instant 9 points et Gaga de Junior Barry 3 points. Les appels 2 points, les messages 1 point. Les appels 2 points, les messages 1 point. Pour les appels, le 628 935 935, c'est-à-dire le 628 935 935 ou le 666 935 935, également le 657 935 935. Quant au message SMS, le 628 2 x 99 et puis 95.

Radio Soleil, bonjour. Vous allez bien, monsieur ou madame? Radio Soleil, bonjour. Éloignez-vous de votre poste récepteur, s'il vous plaît, pour qu'on puisse entendre. Radio Soleil, bonjour. Radio Soleil, bonjour. IKM, je pense qu'il y a un problème de retour. Donc, on va juste lire ce message. Salut ma radio. Je m'appelle Lamarana. Je vous écris depuis Wanindala. Je vote pour le titre Gaga de Master Junior Barry.

Appelez, écrivez, votez pour vos titres préférés. Vous avez deux titres en compétition. Marafan et Denis de Nyamasega est en compétition avec Gaga de Junior Barry. Si vous préférez l'un de ces titres, il suffit tout simplement de le faire signe sur le 628-935-935 ou le 666-935-935, également le 657-935-935. Vous avez également la possibilité de nous écrire uniquement sur ce message que des SMS, c'est sur le 628-99-99-92-15.

Sur le 628 99 99 95, salut ma radio, c'est Volcan de Camaillé, vous êtes les champions. Je veux d'accord mon grand, c'est pas une émission de dédicace, mais nous avons des titres en compétition, donc c'est pour ces titres que seulement que vous pouvez voter. Pour l'instant, nous avons le titre de Nyama Sega de Marafagne Denis et Djaga de Junior Barry qui sont en compétition pour l'instant. Les dédicaces, peut-être à partir de 22h, dans tous en boîte, tout est possible.

0: Mais quand même, plus d'appels, plus de testo.
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deux titres étaient en compétition au compte de notre première demi-finale, dont Mara Fanny Denis de Nyamasega et Djadja de Junior Barry. Et parmi ces deux titres, un titre est éliminé, l'autre est qualifié pour la finale. Et retenez tout simplement que le titre, oui, on reçoit des messages malheureusement qu'on ne peut plus lire pour l'instant. Je disais que Mara Fanny Denis de Nyamasega est qualifié pour la finale avec 9 points. Et malheureusement, Djadja de Junior Barry est éliminé avec 4 points. Donc, vous allez retrouver le titre Mara Fanny Denis de Nyamasega pour la finale d'aujourd'hui.

Lui nous écrit tout simplement: salut ma radio, chez, merci à toi mon grand, nous sommes ensemble. Le 628 99 99 95, c'est pour le message uniquement.

0: 0628 99 95. Salut ma radio, c'est Sekouzé. Je vous écris depuis Dubreka. Je vote pour le président SMS. Merci, c'est colonisation.
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Le 628 99 99 95, salut ma radio, je réponds au nom de Fode Bangoura. Je vous écris depuis Nongo, je vote pour les Morianais. Merci à toi, mon grand.

S'il vous plaît, on n'appelle pas. J'ai dit bien, on n'appelle pas sur le 628 99 99 95 et c'est pour les messages. Si vous voulez nous appeler, c'est sur le 628 93 59 35 ou le 666 93 59 35, également le 657 93 59 35. C'est pour les appels, ces trois numéros.

Sur le 628 99 99 95, salut ma radio, c'est Ansoumane Souma. Je vous écris depuis Sangouya, je vote pour le titre de Manamba. Merci à toi.

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2: Marantali, Moriani Inamato, ça doit être un des fils de Moria. Sûrement, il va rappeler encore, mais ce qui est sûr, sa façon de parler directement, même sans se présenter, on lui donne 2 points de plus. Manimba, et que Manimba, il dit en bon souci que Manimba encore les a tués. C'est une façon, ça c'est en forme figurée, pour parler de ce qu'on appelle Moria de Manimba Kanté. Les messages sur le 628-99-99-95. Salut ma radio, vous êtes les meilleurs toujours dans top ces petits kilos. Je vous kiffe depuis Yembea et je vote pour le titre de Manimba, Moria. Rien que 2 minutes, hein, 2 minutes nous séparent de la fin de notre deuxième demi-finale.

0: Également, salut ma radio, moi c'est Nyagasu, hein. Sakuba. Je vous écris depuis Sigiri. Manamba Kanté, c'est ma préférée. Merci à vous. Vous êtes à Dalaba. Vous êtes à Sigiri, pourquoi pas. Vous êtes à Kirwané, à Mangana. Mille merci de nous choisir. Voilà, pour l'instant, plus d'appels, plus de textos.
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0: Vous avez eu en compétition deux titres au compte de notre deuxième demi-finale. Donc vous avez eu le titre Moria qui était en compétition avec Colonisation. Colonisation chantée par SMS Tueur de Scène. Moria chantée par Manamba Kanté. Retenez tout simplement que le titre Colonisation est malheureusement éliminé avec un seul point. Par contre, le titre de Manamba Kanté, Moria, est qualifié pour la finale avec 6 points. Donc, place à notre finale du jour.
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0: La finale, rapidement, deux titres de la musique populaire se rencontrent une fois de plus, dont vous avez Mara Fagni, Donny de Nyamasega, est en compétition avec Moria de Manamba Kanté. Faites votre choix entre ces deux titres en nous appelant sur le 628-935-935 ou le 666-935-935 et pourquoi pas le 657-935-935. Vous avez également la possibilité de nous faire parvenir vos messages, que des messages SMS sur le 628-99-99-95. Si tout est OK de l'autre côté avec IKM. 3, 2, 1, c'est parti.

0628 99 99 95, c'est pour le message. Salut, c'est Doussou Sidibé. Je vous écris depuis Yembeya et je vote pour le titre de Nyamasega. Nadesou. Merci à toi.

Marafanye, Denis de Nyamasega, 0 point pour Moria de Manamba Kanté. Pour voter pour l'un de ces titres, il suffit tout simplement de nous appeler pour donner 2 points à votre titre ou 1 point en nous écrivant. Cela fait un bonjour. Non, ok. Le 628-935-935 pour les appels. Hein, j'ai dit le 628-935-935 ou le 666-935-935 également. Le 657-935-935 pour vos messages SMS. Pas d'appel sur ce numéro. Et c'est le 628-99-99-95. Faites votre choix sur l'un de ces numéros entre Marafanye Denis de Nyamasega et Moria de Manamba Kanté.

0: bonsoir.
1: Oui, bonsoir. Quel est votre nom? D'où est-ce que vous nous appelez?
0: Monsieur Souma depuis Nongo.
1: Monsieur Souma depuis Nongo qui revient. Et vous votez pour quel titre?
0: Je vote pour Nyamaseka.
1: Dans le titre, Mara Fanny Doni. Merci à vous, Nta Souma. On continue toujours avec les messages sur le 628-99-99-95. Salut ma radio, c'est Mami. Je vous kiffe depuis Kamayen. Hein, et si c'est le son de Nyama, ce gars a fini. Faut même pas retarder sa récompense. Je vote pour la Jaguar de la musique. Merci.

0: Martin, bonjour.
1: Bonjour.
0: Vous allez bien, quel est votre nom?
1: Manimba de Moria.
0: Moria de Manimba, mais monsieur Souma, toi tu viens d'où? Quel est Moria Mindé?
1: Moria Kokere.
0: Ah ok, merci beaucoup. Mais il y a un també à Moria Ké et Rafaro Nangba qu'on a sémé. Merci à vous, monsieur Souma. Et
1: Merci
0: à vous, c'est ça. Et le 628-935-935, le 666-935-935, le 657-935-935, c'est pour les appels. Les messages, c'est sur le 628-99-99-95. Pour l'instant, Marafon et Denis, 4 points, Moria, 2 points. Radio Soleil, bonjour.
2: Bonjour, vous allez bien?
0: Bien, merci. Quel est votre nom? D'où est-ce que vous nous appelez?
2: Moi, c'est le maître depuis Kamayena.
0: Le maître souleur depuis Kamayena. Et vous votez pour quel titre?
2: Je vote pour le titre Yamasega.
0: Yamasega. Mais entre toi et moi, Ndeka Marafani de Ninema.
2: Il
0: y a pas de problème, merci beaucoup. Ne demande ni là, na otagi.
2: Il
0: y a pas de problème, mon grand. Merci, merci à toi. Voilà, 6 points pour Marafan Denis de Yamasega. 2 points pour Moria de Manamba Kanté. Les messages sur le 628-99-99-95. Salut, c'est Aramatou, hein? Sylvie, je pense que, je lis très bien. Je vous écris depuis Yembea et je vote pour le titre de Nyama. Nyama, ça évolue. Toujours sur le 628-99-99-95. Sur FM, bonjour.
1: Bonjour, Manamba, Manamba, Manamba, Manamba.
0: Manamba, et que le dit, Monsieur Souma. Merci à vous, Monsieur Souma, et qui nous appelle encore pour voter pour le titre de Manamba. Et nous allons toujours continuer. C'est comme ça.

Le 628-99-99-95, salut ma radio, c'est Asmaou. Je vous écris depuis Nongo, je vote pour le titre de Niamar.

Le 628-99-99-95, salut ma radio. Je m'appelle François, je vous écris depuis Lambagné, j'aime beaucoup Nyama Sega. Une façon de dire que, qu'il vote pour Nyama, hein, c'est ça, merci. Vous pouvez faire comme eux en nous appelant, pourquoi pas en nous écrivant. Les appels, le 628-935-935, le 666-935-935, le 657-935-935. Les messages, le 628-99-99-95. Rien qu'une minute et quelques secondes nous séparent de la fin de l'émission.

0: Lui aussi, peut-être le dernier message. Salut, c'est Kabamoussa. Je vote pour Nyama Sega. Merci à toi, mon grand. Voilà, pour l'instant, plus d'appels, plus de testos. Nous sommes dans les temps.
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0: On reçoit des messages qu'on ne peut plus lire, malheureusement. Nous sommes désolés, plus d'appels, plus de textos. Vous avez été très très nombreux à voter pour vos titres préférés tout au long de notre émission. On a commencé par 4 titres populaires et 4 autres urbains. Et à travers vos votes, on n'avait pu retenir au compte de la première demi-finale 2 titres dont Marafaï Denis de Nyama Sega a compéti avec Djadja et Parfini. Et Marafaï Denis a remporté sur Djadja. Et au compte de la deuxième demi-finale, vous avez eu Colonisation de SMS Tueur de Seine qui a compéti avec Moria. Et Moria est sorti vainqueur de la compétition. Ce qui a permis à ce que Marafaï Denis de Nyama Sega et Moria de Manamba Kanté s'affrontent en finale. Et grâce à vos votes, on a choisi le titre de la semaine. Le titre de la semaine dans Soleil Hit. Retenez tout simplement que le titre n'est une autre que le titre qui a engendré 11 points comparativement à l'autre titre qui a reçu 6 points. Le titre qui a eu 11 points n'a été nul autre que Marafaï Denis de Nyama Sega est le titre vainqueur qui a eu 11 points. Malheureusement, Moria a eu 6 points seulement. Mais donc le titre gagnant est Marafaï Denis de Nyama Sega au compte de notre compétition du jour. Alors, ça a été un grand plaisir pour nous de vous accompagner tout au long de l'émission. Mais retenez que ces deux titres-là sont retenus pour la compétition du mois à partir de la semaine à venir. Pour le samedi à venir, ces deux titres seront sur la liste des titres qui vont compétir pour la finale du mois, le samedi à venir, si Dieu le veut bien. Vos micros, vous avez eu Moussa Koboti Kamara. La technique est assurée par Ibrahim Khalil Mara. Merci d'ici là. Dans un instant, vous serez dans votre grande édition de 18h. Et quant à moi, on se reprend à 22h dans votre émission Tous en boîte.
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1: 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Il est 18h.
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6: Madame, Monsieur, bonsoir, merci de votre fidélité.
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6: Madame, Monsieur, bonsoir, merci de votre fidélité à Soleil FM, les titres du journal.

0: La commune urbaine de Cancan a enregistré de vives tensions ces dernières heures. Tout est parti de la mort d'un jeune d'une vingtaine d'années. Ce dernier était poursuivi par des agents des forces de maintien d'ordre selon des témoins. C'est tout pour les titres.
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0: Une fois encore, bienvenue dans ce journal. Un drame s'est produit dans la soirée du vendredi 22 mai aux environs de 19h dans le quartier Bordeaux. Nous sommes dans la commune urbaine de Cancan. Il s'agit d'un jeune garçon d'une vingtaine d'années qui a perdu la vie dans des circonstances impliquant des agents de police provoquant la colère et l'indignation au sein de la population. La correspondance de Joseph Collier.
2: Selon les témoignages, la victime aurait tenté d'échapper à une arrestation. D'après un habitant du quartier, le jeune garçon aurait contracté une dette, ce qui expliquerait sa tentative de fuite face aux policiers. Alpha Touré.
3: Ani djulu petit là, ko djulu nga meme, ba sa ton te wi avla. Ko mo le la djulu ala. Petit borno lo do ka ben. Mani la.
4: J'ai appris que le jeune garçon avait une dette et c'est ce qui l'aurait poussé à tenter de fuir afin d'échapper à l'arrestation des policiers. Au cours de la poursuite, les agents auraient essayé de le frapper depuis leur véhicule. Malheureusement, le jeune a perdu la vie.
2: Dans son témoignage, Alpha Touré dénonce une intervention jugée brutale et non professionnelle des forces de l'ordre.
3: Policier mente alkamen kalmabe.
4: Ces policiers ont mal agi. Quelle que soit la gravité de la situation, ils devraient poursuivre le jeune jusqu'à son interpellation sans recourir à la violence de cette manière. Vouloir le frapper depuis leur véhicule n'est pas un comportement professionnel. La population en a assez.
2: Ce citoyen de Bordeaux souhaite que la lumière soit faite dans cette affaire.
4: Nous invitons le président Mamadi Doumbouya et le gouvernement à prendre des mesures fermes face au comportement de ces agents. La vie humaine est sacrée et doit être protégée.
2: Une enquête est annoncée pour déterminer les circonstances exactes de ce drame. Cancan, Joseph Collier pour Soleil FM.
0: On reste toujours à Cancan pour dire que la crise de carburant qui frappe la ville continue de perturber le quotidien des habitants. Entre longues files d'attente dans les stations-service, hausse du coût de transport et difficultés de déplacement, conducteurs de mototaxis, élèves et citoyens expriment leur ras-le-bol. Je vous propose d'écouter Gaspard Guilavogui, Tamba Michel et Morikuruma, citoyen de Cancan, au micro de notre correspondant régional, Joseph Collier.
5: Mais depuis le matin, nous sommes ici, à 12h, nous sommes rentrés ici. On ne fait que nous manidancer avec l'affaire d'essence. Quand nous revenons pour nous servir, on te dit il faut te retourner, tu reviens. Mais quand tu viens, il n'y a pas d'essence. On ne sait pas si la crise là, c'est nationale ou pas. Parce que nous souffrons, nous traversons les moments difficiles.
6: Franchement, environ, c'est la troisième semaine comme ça qu'on a commencé. Franchement, la population de Cancan, vraiment nous les taximètres, on souffre beaucoup. Je me demande si c'est au niveau des propriétaires des stations ou bien c'est l'État. Toi, tu sors pour chercher au moins 100 000 francs durant tout le long de la journée. Les 100 000 que tu vas venir chercher là, ils vont te dire de venir au moins prendre 5 litres de sang comme ça. Et si tu pars aussi à la machine, ils vont te dire au moins, si ce n'est pas 15 000 la journée, quand ils vont te dire que c'est 15 000. Et si c'est la soirée, tu vas voir que d'autres vont revendre à 20 000 ou 25 000. Donc, cela nous fatigue beaucoup.
7: Vraiment, changer le corps, on a vu la mate de changer le corps, il faut Subaku. Subaku est là, il faut
8: je pense que cette crise, c'est monnaie courante en ce moment. Chaque année, il y a crise en Guinée. Chaque année, il y a crise en Guinée. Et ça commence vraiment à fatiguer les habitants. Je pense que l'État fait de son mieux, mais les habitants doivent aussi fournir leur effort, quoi. Parce qu'en cas de crise seulement, les gens font monter le prix de l'essence. 30 000, 40 000, 35 000.
0: Des retours à prison à Conakry. L'opération Zéro Enfant dans la rue s'est poursuivie dans la nuit d'hier. Plusieurs mineurs ont été interpellés par les autorités judiciaires coordonnées par le procureur spécial près le tribunal pour enfants. Ses avis, Gami déplore l'abandon des enfants. On va l'écouter.
9: Il faut se dire que le constat, il est très amer sur le terrain, d'autant plus que le résultat en dit long. Imaginez des petits-enfants de 5 ans, de 10 ans, de 12 ans, qui doivent être au lit et qui se retrouvent

0: voyait l'étoile tard la nuit et l'endroit même où les enfants se trouvaient n'est pas un endroit propice pour leur développement harmonieux. Et nous estimons avec certitude qu'ils aura zéro enfant dans la rue de Conakry parce qu'il nous faut vraiment lutter efficacement contre ce phénomène qui gangrène notre société. Les enfants, leur milieu, tard la nuit, ce n'est pas la rue, c'est la maison, c'est le différent lit des parents.
1: Au cours de cette patrouille menée sur plusieurs accès de la capitale Conakry, les services de sécurité ont interpellé certains enfants en possession de stupéfiants. Avi Gami affirme que ce sont leurs parents qui répondront devant la justice. On l'écoute au micro de Samuel Demba Diolamou.
0: En ce qui concerne les enfants interpellés, comme on l'a toujours dit, c'est les parents qui sont dans nos viseurs parce que ce sont eux qui manquent à leur obligation de veiller, de protéger les enfants. Celui qui a été interpellé en possession de stupéfiants et sera mis devant sa responsabilité. Alors tous ceux qui ont été interpellés dont les parents sont présents seront entendus sur procès verbal comme on l'a commencé d'ailleurs à Kaloum. Ceux qui n'ont pas de parents, les parents vont venir, c'est obligatoire et la procédure sera faite en bonne et due forme. Elle sera déférée devant la juridiction compétente. Il faut dire que les peines varient selon les cas. Quand vous prenez par exemple le cas de l'exploitation économique, la peine varie de 1 à 3 mois d'emprisonnement avec une lourde amende qui peut varier d'un million à 3 millions, 5 millions, etc. C'est une opération permanente. Les enfants subissent juste la négligence des parents qui ont manqué à leurs obligations.
1: La météo joue un rôle crucial dans la protection de la nature et des ressources. Selon le directeur général de l'Agence nationale de la météorologie, les prévisions météorologiques touchent tous les secteurs de la vie des États. On écoute Dr. René Tatoloa.
2: La météorologie est un service qui sert à protéger les personnes et les biens parce que les phénomènes météorologiques extrêmes occasionnent des conséquences néfastes qui portent préjudice à la santé des personnes ainsi que à la sécurité des biens. Sa mission est d'observer le temps et d'étudier le climat afin de donner les informations météorologiques, climatologiques et astronomiques. Elle fonctionne 24 heures sur 24 et couvre tout le territoire national. Ces informations météorologiques fournies, ces services sont consommées par tous les secteurs socio-économiques de développement de notre pays, c'est-à-dire le transport aérien, le transport maritime, l'agriculture, le transport terrestre, l'élevage, le commerce, le tourisme, les mines, les travaux publics, l'eau, l'énergie et la santé aussi.
1: Le patron de la météo guinéenne rappelle aussi que les prévisions météorologiques permettent aux décideurs et aux citoyens de planifier leurs différentes activités. Docteur René Tatoloa est au micro de Amara Simbasila.
2: La météo, c'est ce service-là qui va vous dire ce qui va arriver dans les heures, dans les jours, dans les mois à venir. C'est ça la météorologie. Donc, dès lors que la météo vous dit le temps qu'il va faire dans les jours, les heures à venir, cela va vous permettre de programmer ou bien de planifier vos activités, que ce soit des travaux ou bien des séminaires, etc., etc. Aussi, ces mêmes informations qui sont stockées vont permettre de faire des études pour garantir les infrastructures, pour garantir les prises de décision. Donc, les informations météorologiques sont des outils d'aide à la prise de décision. C'est pourquoi on parle de climatologie. Donc, le climat, la climatologie est basée sur les informations météorologiques sur le temps passé, ce qui nous permet de connaître comment notre climat évolue.
1: La Ligue guinéenne de football professionnel LGFP a procédé ce samedi au tirage au sort de la troisième édition de la Coupe de la Ligue saison 2024-2025. Les 14 clubs de Ligue 1 et les 14 autres de la Ligue 2 prennent part à cette compétition avec un choc au sommet entre l'AS Kaloum et le Oroya AC. La cérémonie s'est déroulée au Palais du Peuple en présence des membres du comité exécutif de la Fegifoot et du président de la LGFP. Compte rendu à la Alassane Condé.
3: La salle du 28 septembre du Palais du Peuple a servi de cadre à ce tirage au sort. Les équipes sont réparties en sept zones, chacune composée de 4 clubs. Mamadi Diomandé est le président de la Ligue guinéenne de football professionnel.
4: Cette troisième édition n'a pas été facile à mettre en place. Je ne vais pas vous masquer la réalité des contraintes financières, logistiques, qui ont pesé sur notre calendrier. Ce sont des réalités que connaissent beaucoup d'institutions sportives sur notre continent et nous n'y avons pas échappé. Mais ce qui compte ce matin, ce n'est pas le chemin parcouru. Ce qui compte, c'est que nous sommes là, debout, ensemble et prêts. Prêts à vivre une compétition intense, passionnante, digne des ambitions de notre football national.
3: Le représentant de la structure partenaire de cette compétition rappelle les valeurs qu'incarne le football. Alga Simba.
5: Ce tournoi réunit des clubs de Ligue 1 et Ligue 2 autour des valeurs du sport, du fair play et de l'excellence. Le football est bien plus qu'un simple jeu. Il est un facteur d'unité, un moteur d'espoir pour la jeunesse et un puissant vecteur de cohésion sociale. À travers cette compétition, nous célébrons le talent, le dépassement de soi et la passion qui anime notre football national.
3: Le secrétaire général de la FEGIFOOT salue les efforts de la Ligue guinéenne de football professionnel. Ibrahim Blasco Barry.
6: Au nom de la Fédération guinéenne de football, nos plus chaleureuses et sincères félicitations à la Ligue guinéenne de football professionnel pour son engagement constant, sa vision, son dynamisme organisationnel et sa détermination à faire progresser le football professionnel guinéen. L'organisation de cette compétition est la démonstration d'une ambition claire, celle de bâtir un football plus compétitif, plus attractif, mieux structuré et davantage porteur d'opportunités pour nos clubs et nos jeunes talents.
3: Selon la LGFP, la date du démarrage des 16e de finale fera l'objet d'une communication ultérieure. Toutefois, selon une source, les rencontres pourraient se disputer les 12 et 13 juin 2026.
1: Après la destitution du gouvernement Sonko, place aux réactions et analyses. Maître Amadou Ali Kane, défenseur des droits humains et analyste politique sénégalais, estime que ce limogeage était prévisible. Selon lui, limogeage va entraîner une récomposition politique au sein du pays de la Teranga. On va l'écouter.
7: Tout le monde ici au Sénégal, en Afrique et même dans le monde, savait que entre le président de la République et son second, le chef du gouvernement, la relation n'était plus au beau fixe. Évidemment, en pareil cas, le président étant le détenteur du décret, il fallait s'attendre à ce qu'il s'en serve un jour. Ce qui va se passer maintenant, il va y avoir une recomposition politique. D'abord, M. Sonko va essayer de se réorganiser politiquement, mais en même temps aussi, il faudrait aussi voir tous les hauts fonctionnaires, toutes les personnalités qui étaient avec lui. Quelle va être leur position? Le départ du gouvernement risque également de créer un jeu de chaises musicales. Donc il va y avoir certainement d'autres personnalités qui vont venir au gouvernement, d'autres personnalités qui vont être nommées à des emplois de directeurs généraux, de présidents de conseil d'administration. Est-ce que ces gens seront de passif ou bien seront d'autres bords ou est-ce que ce seront les deux? Donc c'est dire que le président de la République, il a là une carte à jouer.
1: Cet analyste politique déconseille Ousmane Sonko d'affronter l'État au risque, selon lui, de ramasser des plumes. Il précise que l'institution président de la République dispose de beaucoup de pouvoirs. Maître Amadou Ali Kane a été joint au téléphone par Mamadou Ba.
7: Le président, il a les renseignements, le décret, la caisse noire. Et évidemment, il a aussi l'appareil d'État. Donc, il est très, très difficile d'affronter frontalement un chef d'État. Si d'aventure Ousmane Sonko envisageait d'affronter frontalement l'État, il pourrait ramasser des plumes. Quand j'ai dit qu'il ne faut pas affronter frontalement l'État, je ne suis pas en train de dire qu'il faut applaudir à tout ce que l'État dit ou à tout ce que l'État fait. Je suis en train de dire simplement qu'il faut que dans un État démocratique, qu'il y ait le respect du pluralisme, le respect de la liberté d'expression. Et de l'autre côté, aussi, l'État lui-même aussi doit accepter de s'auto-limiter, notamment en respectant les droits des personnes, en respectant les droits individuels et collectifs. C'est donc important, ce jeu d'équilibre, des gens qui critiquent, mais qui s'arrêtent à un certain moment, à un certain niveau, et puis un État également qui accepte la critique et qui se soumet aux règles de droit.
1: C'est la fin de ce journal. Merci de l'avoir écouté. Merci à Ibrahim Khalil Mara pour la conduite technique. Les informations contenues sur le www.solfmguinée.net.

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Il est 19h. 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

0: 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Il est 20h.
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3: Madame, Monsieur, bonsoir, bienvenue dans votre journal de campagne sur Soleil FM pour le compte des législatives du 30 mai 2026 dans de Lambani. Nous sommes samedi 23 mai 2026 et dans l'ordre des passages aujourd'hui, nous avons en première position l'Union des Forces Nouvelles de Guinée, UFNG, mais le message du parti n'est pas disponible. En deuxième position, le Front démocratique de Guinée, Frondeg, le message n'est pas disponible. En troisième position, c'est l'avenir d'une Guinée nouvelle, AGN, le message n'est pas disponible. En quatrième position, la génération pour la modernité et le développement, GMD, le message n'est pas non plus disponible. C'est tout, c'était tout pour le journal de campagne de samedi 23 mai pour le scrutin plurinominal à Lambani. Dans un court instant, la campagne pour les élections communales.
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0: pour la modernité et le développement GMD en deuxième position. Le message n'est pas disponible. Enfin, l'Union des forces du changement UFC, dont le message n'est pas non plus disponible. C'était tout au compte de ce journal de campagne. Merci à Aboubacar Youla pour la conduite technique. Au revoir.
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0: Merci de votre fidélité, aimables auditeurs. Bienvenue dans votre émission Environnement en question. Aujourd'hui, nous recevons pour vous dans cette émission Dr. René Tatoloa. Il est le directeur général de l'Agence nationale de la météorologie de Guinée. Avec lui, nous allons parler de la météo, l'importance et le rôle, mais surtout parler de sa direction. Merci de nous préférer. Bienvenue.
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0: Ici, à l'animation, Amara Simbasila, à toutes et à tous, merci et bienvenue. L'invité est déjà avec moi dans cette émission Environnement en question. Docteur, bonsoir.
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3: Et bonsoir.
0: Merci d'avoir accepté d'entrer. Parlez-nous de votre direction, l'Agence nationale de la météo.
3: Oui, l'Agence nationale de la météo, c'est un service de l'État qui dépend du ministère des Transports et c'est un des anciens services de notre administration qui a été créé en 1897. Sa mission est d'observer le temps et d'étudier le climat afin de donner les informations météorologiques, climatologiques et astronomiques. Elle fonctionne 24 heures sur 24 et couvre tout le territoire national. Ces informations météorologiques fournies, ces services sont consommées par tous les secteurs socio-économiques de développement de notre pays, c'est-à-dire le transport aérien, le transport maritime, l'agriculture, le transport terrestre, l'élevage, le commerce, le tourisme, les mines, les travaux publics, l'eau, l'énergie, etc. Et la santé aussi. Voilà.
0: Exactement, docteur, on parle souvent de la météo. Si on parle de la météo, qu'est-ce qu'on peut retenir concrètement?
3: La météo, c'est ce service-là qui va vous dire ce qui va arriver dans les heures, dans les jours, dans les mois à venir. C'est ça la météorologie. Donc, dès lors que la météo vous dit le temps qu'il va faire dans les jours, les heures à venir, cela va vous permettre de programmer ou bien de planifier vos activités, que ce soit les travaux ou bien les séminaires, etc., etc. Aussi, ces mêmes informations qui sont stockées vont permettre de faire des études pour garantir les infrastructures, pour garantir les prises de décision. Donc, les informations météorologiques sont des outils d'aide à la prise de décision. C'est pourquoi on parle de climatologie. Donc, le climat, la climatologie est basée sur les informations météorologiques sur le temps passé, ce qui nous permet de connaître comment notre climat évolue. Donc, la météorologie est un service qui sert à protéger les personnes et les biens. Parce que les phénomènes météorologiques extrêmes occasionnent des conséquences néfastes qui portent préjudice à la santé des personnes ainsi que à la sécurité des biens. Donc,

0: Par exemple, chaque année, les inondations occasionnent des pertes en vies humaines et des dégâts matériels importants. Et ces inondations sont issues des pluies diluviennes. Donc, les pluies font partie des phénomènes météorologiques. Donc, dès lors qu'elles deviennent diluviennes, elles deviennent des phénomènes météorologiques extrêmes, comme les vagues de chaleur, comme la foudre, etc.
1: Exactement, docteur, parce que souvent, quand on parle de la météo, beaucoup se focalisent sur la pluie. Qu'en dites-vous par rapport à ça?
0: Non, la météo, ce n'est pas que la pluie. Il y a les paramètres météorologiques. J'ai parlé de l'humidité relative de l'air, j'ai parlé de la pression, l'humidité, la température du sol, de l'air. Ce sont ces éléments, par exemple, qui nous permettent de faire atterrir et décoller les avions. Donc, dans le domaine de la santé, il y a la température qui est utilisée. Donc, la météo travaille 24 heures sur 24. Ce n'est pas qu'en période de pluie. C'est ce que les gens ne comprennent. C'est vrai qu'en Guinée, la pluie, le fait que la pluie cause beaucoup de dégâts, ça fait que les gens, la majeure partie de la population ne s'intéresse qu'à la météorologie pendant la saison des pluies. Cependant, 24 heures sur 24, la météo travaille pour la sécurité du trafic maritime, pour la sécurité du trafic aérien. Et ça, c'est 24 heures sur 24. Donc, la météo ne nous concerne pas que la pluie. La pression, l'humidité relative, le vent, la force, la direction, vous voyez les infrastructures qu'on construit, le vent décoiffe les maisons. Et donc, c'est pourquoi, avant de construire les maisons, il faut utiliser les informations sur le vent pour bien orienter les infrastructures. Donc, la météo ne concerne pas que la pluie. Ça va plus loin, au-delà de la pluie.
1: Docteur, toujours, quelle différence faites-vous entre la météo, vous avez commencé déjà à évoquer, et le climat?
0: En termes, en langage très clair, pour que les gens comprennent facilement, la météo, c'est le temps qui va faire dans le temps à venir. Le climat, c'est le temps déjà qu'on a vécu.
1: Pourquoi les Guinéens doivent-ils connaître et s'approprier de la météo et des bulletins qui passent en longueur de journée sur votre page Facebook ou sur les médias d'État?
0: Et la Guinée est une terre très bénie parce que nous avons de l'eau, nous avons un régime pluviométrique très normal, très agréable, c'est-à-dire on a une longue saison des pluies. Donc la pluie, c'est du bonheur en fait. Alors, et aussi en Afrique de l'Ouest, la Guinée occupe une position géographique de telle sorte que les autres pays environnants ont besoin même du climat de la Guinée pour se maintenir. Ça fait que c'est un prestige que notre pays a. Mais comme le climat change, et le changement climatique modifie ses conditions climatologiques et météorologiques, alors ça vaut le coup que les Guinéens s'approprient de ce qu'on appelle la météo, qu'ils mettent dans leur quotidien ce qu'on appelle la météo. C'est pourquoi le service météorologique national travaille dans ce sens.
1: Comment prévoit-on la pluie, le vent, la température? Surtout, je vais prendre le cas particulier de Conakry. Comment ça se passe?
0: Non, la prévision est que nous avons une veille météorologique. Nous travaillons avec des satellites. Nous avons accès à des informations satellitaires. Nous avons aussi des équipements au sol. Nous avons des modèles de prévision. Nous avons aussi de l'expertise. Donc, tous ces éléments combinés nous permettent de faire l'analyse du phénomène qui doit arriver. Donc, si une pluie doit arriver sur tel ou tel endroit, à tel ou tel endroit, nous serons informés de son arrivée par les analyses que nous allons faire. Et sur la base de ces analyses, nous allons alerter la population. L'alerte, c'est quand vraiment cette pluie-là peut occasionner des dégâts. Mais sinon, ça sera une simple information, ça devient un bulletin simple. Donc, il y a le bulletin météorologique qui passe tous les jours à la RTG, 7 jours sur 7. Il y a aussi les alertes qu'on émet quand c'est nécessaire, en fait. Les alertes ne se font pas tous les jours, c'est quand c'est nécessaire. Tandis que les bulletins météorologiques, c'est tous les jours. Au port, il y a un bulletin météorologique qui est là tous les jours. Et c'est utile à la navigation maritime. À l'aéroport, il y a un service qui élabore des informations météorologiques uniquement destinées à la protection des avions.
1: Est-ce qu'on peut connaître les outils que vous utilisez dans
0: oui,
1: le cadre?
0: Oui, nous avons des outils, nous avons des satellites météorologiques dont nous avons accès en tant que membre de l'Organisation de météorologie mondiale, comme EUMETSAT. Nous avons un équipement qu'on appelle Puma 2025, que j'ai fait installer l'année en 2025. C'est cet outil qui nous permet d'accéder aux imageries satellitaires, qui nous aide beaucoup dans la prévision, même dans la surveillance des pluies, même des phénomènes météorologiques extrêmes. Nous avons aussi une bouée qui est installée en mer, son rôle, c'est de nous donner les informations sur l'état de la mer, c'est-à-dire les informations physico-chimiques de la mer qui nous permettent de faire des prévisions aussi au niveau de la mer. Pour le moment, nous avons une station qui est installée au niveau du port de Conakry. Aussi, quand vous prenez l'aéroport, nous avons une station qu'on appelle Pouma, une autre station qu'on appelle Sioma et d'autres qu'on est en train de chercher actuellement. Et à travers le pays également, nous avons des stations automatiques qui sont actuellement connectées au serveur national de la météorologie qui se trouve à la direction générale. Ensuite, nous avons un studio météo-média qui nous permet de confectionner les bulletins qui passent à la RTG et d'autres bulletins aussi. En plus de ça, nous avons d'autres outils numériques que nous utilisons pour la prévision météorologique. Et aussi, nous avons un site web qui est créé depuis l'année passée. Et au-delà de ce site web, il y a d'autres applications qui nous permettent d'éditer rapidement les alertes météorologiques et d'envoyer aux médias, à d'autres canaux de communication pour que la population ait accès le plus rapidement possible. Aujourd'hui, ce site est opérationnel. La semaine passée, j'ai fait venir 3 experts de l'Organisation météorologique mondiale pour renforcer les capacités du personnel à l'utilisation de cet outil.
1: Et docteur, souvent, quand il y a des prévisions qui sont là, qui sont faites, il y a la population qui ne parvient pas à comprendre parce que souvent, vous pouvez, par exemple, vous dites souvent la basse Guinée, la moyenne Guinée, il doit avoir une pluie orageuse, ainsi de suite. Mais après, les gens vont voir à Conakry, il pleut pas, mais de l'autre côté, par exemple, à Moyenne Guinée, il pleut. Mais ils se demandent comment se fait-il, parce qu'on avait dit c'est de la basse Guinée à Moyenne Guinée. Comment pouvez-vous expliquer cela?
0: Oui, c'est parce que on peut pas donner tous les détails, nous savons, parce que vouloir donner tous les détails, le temps qui est accordé au bulletin est très peu. Par exemple, 3 minutes pour décrire la situation météorologique de tout un pays, il faut être très ingénieux pour le faire. Alors, ça fait que on définit le rayon. Si on dit dans la zone telle, vous savez déjà que dans cette zone, si on dit à Conakry, il va pleuvoir, il peut pleuvoir à Kaloum, il ne pleut pas à Kaguéré. Ceux de Kaloum vont nous applaudir, tandis que ceux de Kaguéré ne vont pas nous applaudir. Ils ont raison, parce que c'est une question de compréhension. C'est un rayon qui est défini. On ne peut pas dire que devant ta porte, il va pleuvoir. Mais quand on dit déjà à Conakry, Grand Conakry, il va pleuvoir, s'il pleut à Koya, nous on est content parce que notre bulletin a réussi. Mais celui qui est à Kaloum, qui n'a pas reçu la pluie, il va dire que la météo a menti. Donc c'est une question de compréhension, avec le temps ils vont comprendre. C'est comme si tu vas à Cancan, tu dis Cancan fait partie, mais dans un quartier de Cancan, il pleut, au quartier météo il pleut et de l'autre côté il ne pleut pas. Ceux de météo vont dire que oui, la météo a dit la vérité, les autres vont dire que la météo n'a pas dit la vérité. Donc c'est une question de compréhension de la chose, de la prévision en fait.
1: Aimables auditeurs, vous êtes dans votre émission Environnement en question. Je suis avec Dr René Tatolois. Il est le directeur général de l'Agence nationale de la météorologie de Guinée. Docteur, toujours, quand on prend certes la météo, comme vous le dites, on sait que c'est vraiment importante. Mais est-ce qu'aujourd'hui, vous pouvez dire qu'avec rassurance que votre direction vous est équipée et que les Guinéens peuvent porter confiance à leur météo?
0: Oui, tout n'est pas rose, effectivement, mais je puisse vous rassurer qu'actuellement, nous sommes dans la digitalisation. Alors, les équipements météorologiques que nous utilisons sont automatiques. Donc, avant, c'était des équipements classiques. Actuellement, c'est numérisé. Donc, nous n'installons que des équipements numériques. Ça fait que le peu que nous avons pour le moment nous permet de faire ce que nous faisons et nous permet aujourd'hui d'avoir de l'appréciation de la part de la population. Tout n'est pas encore acquis, mais nous sommes conscients que tout va être acquis bientôt, parce que déjà des dispositions sont prises pour que d'autres équipements même arrivent. Des dispositions sont prises pour que d'autres équipements soient installés en Guinée de dernière génération. Des équipements modernes, robustes et efficaces. Je dis bien de dernière génération qu'on va avoir. Là, les dispositions sont déjà prises. Je le dis avec précision, les dispositions sont prises pour avoir d'autres équipements. Mais les équipements dont nous disposons aujourd'hui nous permettent de tenir la situation en attendant qu'on ait tout le reste. Et ces équipements sont numériques. C'est ce qui nous permet de faire les alertes. Aujourd'hui, rien ne nous manque de faire les alertes. Je vous apprends même qu'au niveau de l'Afrique, la Guinée en avance par rapport aux autres pays en termes d'émissions d'alerte météorologique. Les experts nous ont même confirmé. Ils disent qu'aujourd'hui, c'est une question de divulgation. Il nous faut vulgariser comment accéder à ces informations. Nous travaillons actuellement sur ça. Comme par exemple les médias, on prend vos coordonnées, on met dans la base de données. Dès qu'il y a une information, on vous envoie, vous, à votre tour, vous envoyez. C'est le rôle-là que vous devez nous aider à jouer pour que la population puisse accéder rapidement aux informations que nous allons émettre. Et actuellement, c'est le défi que nous sommes en train auquel nous sommes en train de faire face. Et je sais que nous allons gagner le pari, puisque l'année passée, le travail qu'on a fait, ça a été apprécié. On n'est pas parvenu à satisfaire toute la population guinéenne, mais nous sommes sur le chemin de satisfaire vraiment à 80-90% la population, voire aller au-delà, surtout cette année, en 2026. Parce que déjà, je vous apprends que la saison a commencé par Andorra, déjà, et la saison peine à commencer, par exemple, au niveau de la basse-côte. Donc, ces situations-là sont toujours émaillées par des cas d'inondations, de vents violents, ça et là. Donc, il faut prendre déjà des dispositions par rapport à ça. C'est dans ce cadre-là qu'actuellement, nous travaillons. Vous savez, la météo travaille 24 heures sur 24, on ne dort pas. On surveille le temps, c'est comme le charlatan du temps. Voilà, mais basé sur la science. Quand je parle du charlatan, c'est que nous, c'est la science. Et le travail de la météo, c'est une équipe, c'est pas une personne qui fait, c'est une équipe qui travaille. Une personne ne peut pas faire le travail de la météo. C'est une équipe, chacun a ses spécialités. Donc, en tant que directeur, c'est le management cockpit que moi j'aimais, parce que, étant du domaine de la météorologie, je suis ingénieur docteur en météorologie. En même temps, je suis certifié en management des services météorologiques. C'est ce qui fait aujourd'hui, c'est ce qui soutient surtout aujourd'hui notre avancée en termes de la météorologie en Guinée. Et cela est reconnu mondialement que la Guinée avance beaucoup plus. Nous avons des preuves tangibles qui vous montrent aujourd'hui que la Guinée est très en avance et en train d'avancer vraiment à la vitesse de l'éclair dans le domaine de la météorologie. C'est pourquoi nous devons soutenir cette initiative.
1: Salut l'initiative, vous avez compris, la Guinée avance avec l'Agence nationale de la météorologie, à sa tête Dr René Tatoloa. Et docteur, toujours, vous avez évoqué, j'allais poser cette question, on a vu par endroit, il y a un retard de la pluviométrie, par exemple en Basse-Côte. Et qu'est-ce qui peut expliquer ça pour les auditeurs, pour plus de compréhension?
0: Oui, il y a une variation spatio-temporelle. Spatio-temporelle, les zones géographiques n'ont pas les mêmes réalités climatiques. Par exemple, le sud et ouest du pays, la région forestière, la pluie a été précoce. Le démarrage de la pluie a été précoce. Tandis que la basse côte, c'est un début de pluie tardif. C'est ce qui fait jusqu'à présent, on n'a pas réellement commencé à avoir les vraies pluies à Conakry. Donc c'est une caractéristique. Mais cela ne dit pas qu'on n'aura pas de grandes pluies. Cette année, les pluies vont être plus intenses au niveau de la Basse-Côte et de la Guinée forestière. Il faut même déjà ça en dire. Ça veut dire que si on attend des fortes pluies, il faut obligatoirement s'attendre à des cas d'inondation. Donc il faut prendre des précautions déjà dès maintenant pour minimiser vraiment les dégâts.
1: Et on a vu, c'est d'appuyer ce que vous venez de dire, le samedi dernier, la pluie qui est tombée sur Conakry, précisément, on a vu dans la commune de Matoto ce que ça a causé. Cela veut dire, il faut s'attendre, comme le dit le directeur dans cette émission, aimable auditeur. Et docteur, toujours dans la lancée des perspectives des avancées au sein de votre direction, est-ce que on peut aussi se frotter la main, parce que vous l'avez dit dans cette émission que la Guinée en avance sur beaucoup de pays. Est-ce que cela suffit ou bien vous êtes en train de renforcer encore d'autres stratégies pour que la Guinée soit plus performante dans les prochaines années?
0: Oui, quand vous parlez dans le domaine de la météorologie, la météo avance de plus en plus. Mais la météo n'est pas chargée de gérer les catastrophes en tant que telles. Voilà, de gérer les inondations ou bien de gérer les ordures à Conakry. Non. Nous donnons des indications qui peuvent aider même les autorités à tous les niveaux pour pouvoir bien gérer ces situations. Par exemple, le service est chargé de gérer les ordures, sachant que nous sommes en début de saison, doit accélérer les processus de curage des caniveaux ou bien de ramassage des ordures pour ne pas que ces ordures-là se retrouvent à un lieu inhabituel. C'est pourquoi l'information météo, une fois donnée, ça devient un outil d'aide à la prise de décision. Alors, on sait que la pluie pour Conakry, le début, on est maintenant en face du début de la saison des pluies. qu'est-ce qu'il faut faire? Tout le monde sait qu'est-ce qu'il faut faire dans le cadre. Donc, les gens qui déposent les ordures n'importe où doivent cesser de le faire. Il faut qu'il y ait un comportement citoyen. Parce que si je garde les ordures derrière ma maison, c'est l'eau de ruissellement qui va récupérer ça, aller déposer quelque part. Ça ne relève pas de l'État. C'est moi personnellement qui l'ai causé. Donc, chaque citoyen à son niveau doit jouer son rôle.
1: De toi aussi, la prévision au niveau de la mer, parce qu'il y a des pêcheurs, on sait qu'il y a des gros bateaux, en fait, certes, vous l'avez dit, vous avez déjà un dispositif au niveau du port, mais comment est-ce que ceux qui sont dans les débarcadères, ils peuvent comprendre la situation?
0: Tous les jours, il y a un service qui gère les débarcadères. Ce n'est pas la météo qui gère les débarcadères. La météo, à son tour, fait un bulletin météorologique tous les jours, même les week-ends, même en période de crise. 24 heures sur 24, ce bulletin décrit l'état de la mer chaque jour. Donc, cette information est partagée à qui de droit? C'est à leur tour de faire consommer cette information pour que ces pêcheurs-là soient sécurisés. Et il y a les services de pêche qui reçoivent. Il y a plusieurs départements qui reçoivent les bulletins météo tous les jours, à commencer par le port. Le bulletin qui est fait est partagé. Donc, le ministère de la Pêche, à travers la Direction nationale de la Pêche, reçoit le bulletin, avec d'autres structures de l'État qui reçoivent ces bulletins. Donc, c'est à leur tour de faire consommer maintenant par leur structure. Et je sais que ces services-là font l'effort pour que ces bulletins soient consommés. Parce que au niveau des débarcadères, s'il y a la haute marée, la basse marée, tout est indiqué dans le bulletin. Si la mer sera agitée et qu'il n'est pas favorable, même l'état de la pêche est décrit dans le bulletin, on va dire favorable ou non favorable en telle période. Ou si la mer sera agitée de telle sorte qu'il faut éviter les sorties en mer, ou bien il faut faire les sorties en mer avec prudence.
1: Il y a aussi ces services dont vous parlez. Comment parvenez-vous à travailler en coordination avec ces services et comment ça se passe?
0: Oui, c'est parce que les produits que la météo élabore ne sont pas consommés par la météo en tant que telle. Donc la météo fait l'effort, une fois que ces produits sont élaborés, de les faire parvenir à travers des contacts que nous avons déjà. Parce que si le produit est élaboré et non consommé, ça devient une perte pour la météo. C'est pourquoi, quand on élabore le produit, immédiatement, on les fait parvenir ces informations en temps réel.
1: Et comment vous faites aujourd'hui, parce qu'on sait que vous fournissez assez d'efforts et en termes de publication, de partage des informations, des données météorologiques. Mais aujourd'hui, qu'est-ce que vous comptez encore apporter de plus en termes de communication pour que les informations météorologiques puissent atteindre la population?
0: Nous sommes en train d'intensifier notre capacité de communication. Même au-delà de tout ce que nous faisons, nous comptons même aller en langue locale, parce que tout le monde n'est pas un pêcheur qui est en mer, il ne peut ne pas comprendre le français. Donc nous sommes dans cette dynamique d'intensifier, de développer notre capacité de communication, et même le volet langue est pris en compte, même les journalistes sont pris en compte. Et en tout cas, tout ce qui peut nous permettre d'intensifier cette communication, même les journalistes et les médias à l'intérieur du pays sont intéressés. Ça fait qu'une information météo qui est libérée aujourd'hui par la direction générale va rapidement se retrouver à Yumu, va se retrouver à Mandiana, à Koundara, un peu partout en Guinée, parce que nous avons le service est représenté sur le territoire national. Donc le chef du service météorologique qui est à Mandiana, dès qu'il reçoit le bulletin, à son tour, il va diffuser. En même temps, il va recevoir au même moment que le média qui est à Mandiana. Donc il revient maintenant à ce service-là de diffuser, de rediffuser ces informations. Bien sûr, il y a des formations que nous devons organiser à l'attention de ces médias pour comprendre comment diffuser les informations météorologiques. Une information météorologique mal diffusée peut devenir autre chose. Voilà, voici les stratégies que nous avons envisagées et d'ailleurs qui sont en train d'être exécutées pour que ce défi soit levé.
1: Et un message à l'endroit des populations qui aujourd'hui, tout ce que vous faites concerne ces gens-là.
0: Notre mission est de protéger les personnes et les biens. À cet effet, nous invitons toute la population à une vigilance parce que nous faisons face à un début de saison pluvieuse déjà pour Conakry. Pour ceux de l'intérieur du pays, comme la région forestière, ils sont déjà en pleine saison de pluie. Et nous savons que chaque année, la pluie occasionne des cas d'inondation qui provoquent aussi des pertes en vies humaines et des dégâts matériels importants. Pour éviter cela, ou la population à la vigilance et à respecter les consignes qui seront données par les autorités compétentes, aussi à suivre régulièrement les bulletins météorologiques et les alertes météorologiques que l'Agence nationale de la météorologie va continuer à diffuser.
1: Et docteur, on est à la fin de cette émission. Et qu'est-ce que vous pouvez dire pour finir et vos derniers mots dans cette émission.
0: Remercier tout le personnel de l'Agence nationale de la météorologie, parce que c'est avec patriotisme que nous sommes en train aujourd'hui de faire ce travail qui nous rend fiers, parce que rendre service à la population guinéenne est notre priorité, est notre fierté. Avec tout, on parvient à transformer les difficultés en opportunités pour pouvoir satisfaire la population. On n'expose pas nos difficultés, mais plutôt on veut atteindre l'objectif, la mission que le chef de l'État nous a confiée, la mission que le ministre des Transports nous a confiée. Nous voulons vraiment honorer cela. Donc, c'est l'occasion pour nous de remercier tout le personnel, de remercier M. le ministre des Transports et porte-parole du gouvernement, et de remercier aussi M. le chef du gouvernement, Premier ministre, et le chef de l'État également, car aujourd'hui, nous ne sommes censés ignorer les avancées que la météorologie guinéenne est en train d'enregistrer sur le plan national et international.
1: Il ne me reste qu'à vous dire merci beaucoup, docteur René Tatolois.
0: À moi de vous remercier.
1: Aimables auditeurs de la 93.5, vous étiez dans votre émission Environnement Question qui passe tous les vendredis quand il est 20h sur la 93.5. J'étais dans cette émission avec docteur René Tatolois. Il est le directeur général de l'Agence nationale de la météorologie de Guinée. Avec lui, vous avez compris, on a parlé de l'importance de la météo dans notre vie quotidienne. Ainsi prend fin cette émission. Ici à l'animation, Amara Simbasila. On se dit à la semaine prochaine, Inch'Allah. Au revoir.
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0: 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Il est 21h.
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0: 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Il est 21h30.
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2: Bonsoir, bienvenue dans ce journal. Au Sénégal, Bassirou Diomaye Faye met fin aux fonctions de son premier ministre Ousmane Sonko en limogeage qui ne surprend pas maître Amadou Ali Kan, défenseur des droits de l'homme et analyste politique. Vous l'entendrez dans ce journal. Plusieurs enfants mineurs ont été interpellés dans la nuit d'hier dans les rues de Conakry. C'est dans le cadre de l'opération « Zéro enfant dans la rue » coordonnée par le procureur spécial près du tribunal pour enfants. La commune urbaine de Cancan a enregistré de vives tensions ces dernières heures. Tout est parti de la mort d'un jeune d'une vingtaine d'années et ce dernier serait poursuivi par des agents de force de maintien d'ordre selon des témoins. C'est tout pour les titres.
0: Soleil Info, Babanou Timbo Camara.
2: Un drame s'est produit dans la nuit d'hier vendredi aux environs de 19h dans le quartier Bordeaux relevant de la commune urbaine de Cancan. Il s'agit d'un jeune garçon âgé d'une vingtaine d'années qui a perdu la vie dans des circonstances impliquant des agents de police, provoquant colère et indignation au sein de la population. La correspondance de Joseph Collier.
3: Selon les témoignages, la victime aurait tenté d'échapper à une arrestation. D'après un habitant du quartier, le jeune garçon aurait contracté une dette, ce qui expliquerait sa tentative de fuite face aux policiers. Alpha Touré.
4: Ani djoulou petit là, quand djoulou n'ga même, ban sa tolente ouya voilà, quand moi la djoulou à là, petit bourneau le roi gagben, mani là.
5: J'ai appris que le jeune garçon avait une dette et c'est ce qui l'aurait poussé à tenter de fuir afin d'échapper à l'arrestation des policiers. Au cours de la poursuite, les agents auraient essayé de le frapper depuis leur véhicule. Malheureusement, le jeune a perdu la vie.
3: Dans son témoignage, Alpha Touré dénonce une intervention jugée brutale et non professionnelle des forces de l'ordre.
4: Pour si mente, Alkamen Kalmabe.
5: Ces policiers ont mal agi. Quelle que soit la gravité de la situation, ils devraient poursuivre le jeune jusqu'à son interpellation sans recourir à la violence de cette manière. Vouloir le frapper depuis leur véhicule n'est pas un comportement professionnel. La population en a assez.
3: Ce citoyen de Bordeaux souhaite que la lumière soit faite dans cette affaire.
5: Nous invitons le président Mamadi Doumbouya et le gouvernement à prendre des mesures fermes face au comportement de ces agents. La vie humaine est sacrée et doit être protégée.
3: Une enquête est annoncée pour déterminer les circonstances exactes de ce drame. Cancan, Joseph Collier pour Soleil FM.
2: La crise de carburant qui frappe la ville de Cancan continue de perturber le quotidien des habitants entre longues files d'attente dans les stations-service, hausse du coût de transport et difficultés de déplacement. Conducteurs et de moto-taxi, élèves et citoyens expriment leur mécontentement. Je vous propose d'écouter Gaspard Guilavogui, Tamba Michel et Mori Kourouma au micro de notre correspondant Joseph Collier.
6: Mais depuis le matin, nous sommes ici, à 12h, nous sommes rentrés ici. On ne fait que nous manigancer avec l'affaire d'essence. Quand nous revenons pour nous servir, on te dit qu'il faut te retourner, tu reviens. Mais quand tu viens, il n'y a pas d'essence. On ne sait pas si la crise là, c'est nationale ou pas. Parce que nous souffrons, nous traversons les moments difficiles.
7: Franchement, environ, c'est la troisième semaine comme ça qu'on a commencé. Franchement, la population de Cancan, voire même nous les taximètres, on souffre beaucoup. Je me demande si c'est au niveau de propriétaires de stations ou bien c'est d'État. Toi, tu sors pour chercher au moins un 100 000 francs durant tout le bloc de la journée. Les 100 000 que tu vas venir chercher, là, ils vont te dire de venir au moins prendre 5 litres de sang comme ça. Et si tu pars aussi à la marché, là, ils vont te dire au moins, si ce n'est pas 15 000 la journée, quand ils vont te dire que c'est 15 000. Et si c'est la soirée, tu vas voir que d'autres vont revendre à 20 000 ou 25 000. Donc, cela nous fatigue beaucoup.
8: Vraiment, changer le corps, on a vraiment été fait. Changer le corps, il faut soubaku. Soubaku, il y a un beau fambéro. Je pense que cette crise, c'est monnaie courante en ce moment. Chaque année, il y a crise en Guinée. Chaque année, il y a crise en Guinée. Et ça commence vraiment à fatiguer les habitants. Je pense que l'État fait de son mieux, mais les habitants doivent aussi fournir leur effort, quoi. Parce qu'en cas de crise seulement, les gens font monter le prix de l'essence. 30 000, 40 000, 35 000.
2: L'opération Zéro Enfant dans la rue s'est poursuivie dans la nuit d'hier. Plusieurs mineurs ont été interpellés par les autorités judiciaires coordonnées par le procureur spécial après le tribunal pour enfants. C'est Avi Gami déplore l'abandon de ses enfants.
9: Il faut se dire que le constat, il est très amer sur le terrain, d'autant plus que le résultat en dit long. Imaginez des petits-enfants de 5 ans, de 10 ans, de 12 ans, qui doivent être au lit et qui se retrouvent à la belle étoile tard la nuit. Et l'endroit même où les enfants se trouvaient n'est pas un endroit propice pour leur développement harmonieux. Et nous estimons avec certitude qu'il y aura zéro enfant dans la rue de Conakry, parce qu'il nous faut vraiment lutter efficacement contre ce phénomène qui gangrène notre société. Les enfants, leur milieu, tard la nuit, ce n'est pas la rue, c'est la maison, c'est les livrants, lits des parents.
2: Au cours de cette patrouille menée sur plusieurs axes de la capitale Conakry, les services de sécurité ont interpellé certains enfants en possession de stupéfiants. C'est Avi Gami affirme que ce sont leurs parents qui répondront devant la justice. On l'écoute à nouveau au micro de Samuel Demba Dulamo.
9: En ce qui concerne les enfants interpellés, comme on l'a toujours dit, c'est les parents qui sont dans nos viseurs parce que ce sont eux qui manquent à leur obligation de veiller, de protéger les enfants. Celui qui a été interpellé en possession de stupéfiants, il sera mis devant sa responsabilité. Alors tous ceux qui ont été interpellés dont les parents sont présents seront entendus sur procès-verbal, comme on l'a commencé d'ailleurs à Kaloum. Ceux qui n'ont pas de parents, les parents vont venir, c'est obligatoire. Et la procédure sera faite en bonne et due forme. Elle sera déférée devant les juridictions compétentes. Il faut dire que les peines varient selon les cas. Quand vous prenez par exemple le cas de l'exploitation économique, la peine varie de 1 à 3 mois d'emprisonnement avec une lourde amende qui peut varier d'un million à 3 millions, 5 millions, etc. C'est une opération permanente. Les enfants subissent juste la négligence des parents qui ont manqué à leurs obligations.
2: La météo joue un rôle crucial dans la protection de la nature et des ressources, selon le directeur général de l'Agence nationale de la météorologie. Les prévisions météorologiques touchent tous les secteurs de la vie des États. On écoute Dr René Tatoloa.
10: La météorologie est un service qui sert à protéger les personnes et les biens parce que les phénomènes météorologiques extrêmes occasionnent des conséquences néfastes qui portent préjudice à la santé des personnes ainsi que à la sécurité des biens. Sa mission est d'observer le temps et d'étudier le climat afin de donner les informations météorologiques, climatologiques et astronomiques. Elle fonctionne 24 heures sur 24 et couvre tout le territoire national. Et ces informations météorologiques fournies, ces services sont consommées par tous les secteurs socio-économiques de développement de notre pays, c'est-à-dire le transport aérien, le transport maritime, l'agriculture, le transport terrestre, l'élevage, le commerce, le tourisme, les mines, les travaux publics, l'eau, l'énergie et la santé aussi.
2: Le directeur général de l'Agence nationale de la météorologie rappelle aussi que les prévisions météorologiques permettent aux décideurs et aux citoyens de planifier leurs différentes activités. Docteur Areni Tatoloa est au micro de Amara Simbasila.
10: La météo, c'est ce service-là qui va vous dire ce qui va arriver dans les heures, dans les jours, dans les mois à venir. C'est ça la météorologie. Donc, dès lors que la météo vous dit le temps qu'il va faire dans les jours, les heures à venir, cela va vous permettre de programmer ou bien de planifier vos activités, que ce soit des travaux ou bien les séminaires, etc., etc. Aussi, ces mêmes informations qui sont stockées vont permettre de faire des études pour garantir les infrastructures, pour garantir les prises de décision. Donc, les informations météorologiques sont des outils d'aide à la prise de décision. C'est pourquoi on parle de climatologie. Donc, le climat, la climatologie est basée sur les informations météorologiques sur le temps passé, ce qui nous permet de connaître comment notre climat évolue.
2: La Ligue guinéenne de football professionnel LGFB a procédé ce samedi au tirage au sort de la troisième édition de la Coupe de la Ligue saison 2024-2025. Les 14 clubs de Ligue 1 et les 14 autres de la Ligue 2 prennent part à cette compétition avec un choc au sommet de l'AS Kaloum, au sommet donc entre l'AS Kaloum et le Oria AC. La cérémonie s'est déroulée auprès du peuple en présence des membres du comité exécutif de la FEGIFOOT et du président de la LGFP, Alassane Condé.
11: La salle du 28 septembre du Palais du Peuple a servi de cadre à ce tirage au sort. Les équipes sont réparties en cette zone, chacune composée de 4 clubs. Mamadi Diomandé est le président de la Ligue guinéenne de football professionnel.
12: Cette troisième édition n'a pas été facile à mettre en place. Je ne vais pas vous masquer la réalité des contraintes financières, logistiques, qui ont pesé sur notre calendrier. Ce sont des réalités que connaissent beaucoup d'institutions sportives sur notre continent et nous n'y avons pas échappé. Mais ce qui compte ce matin, ce n'est pas le chemin parcouru. Ce qui compte, c'est que nous sommes là, debout, ensemble et prêts. Prêts à vivre une compétition intense, passionnante, digne des ambitions de notre football national.
11: Le représentant de la structure partenaire de cette compétition rappelle les valeurs qu'incarne le football. Alga Simba.
13: Ce tournoi réunit des clubs de Ligue 1 et Ligue 2 autour des valeurs du sport, du fair play et de l'excellence. Le football est bien plus qu'un simple jeu. Il est un facteur d'unité, un moteur d'espoir pour la jeunesse et un puissant vecteur de cohésion sociale. À travers cette compétition, nous célébrons le talent, le dépassement de soi et la passion qui anime notre football national.
11: Le secrétaire général de la FEGIFOOT salue les efforts de la Ligue guinéenne de football professionnel. Ibrahim Blasco Barry.
14: Au nom de la Fédération guinéenne de football, nos plus chaleureuses et sincères félicitations à la Ligue guinéenne de football professionnel pour son engagement constant, sa vision, son dynamisme organisationnel et sa détermination à faire progresser le football professionnel guinéen. L'organisation de cette compétition est la démonstration d'une ambition claire, celle de bâtir un football plus compétitif, plus attractif, mieux structuré et davantage porteur d'opportunités pour nos clubs et nos jeunes talents.
11: Selon la LGFP, la date du démarrage des 16e de finale fera l'objet d'une communication ultérieure. Toutefois, selon une source, les rencontres pourraient se disputer les 12 et 13 juin 2026.
2: Après la destitution du gouvernement Sonko, place aux réactions et analyses. Maître Amadou Ali Kan, défenseur des droits de l'homme et analyste géopolitique sénégalais, annonce que cette décision n'est pas une surprise. On va l'écouter.
15: Tout le monde ici au Sénégal, en Afrique et même dans le monde, savait que entre le président de la République et son second, le chef du gouvernement, la relation n'était plus au beau fixe. Évidemment, en pareil cas, le président étant le détenteur du décret, il fallait s'attendre à ce qu'il s'en serve un jour. Ce qui va se passer maintenant, il va y avoir une recomposition politique. D'abord, M. Sonko va essayer de se réorganiser politiquement, mais en même temps aussi, il faudrait aussi voir tous les hauts fonctionnaires, toutes les personnalités qui étaient avec lui. Quelle va être leur position? Le départ du gouvernement risque également de créer un jeu de chaises musicales. Donc il va y avoir certainement d'autres personnalités qui vont venir au gouvernement, d'autres personnalités qui vont être nommées à des emplois de directeurs généraux, de présidents de conseils d'administration. Est-ce que ces gens seront de passif ou bien seront d'autres bords ou est-ce que ce seront les deux? Donc c'est dire que le président de la République, il a là une carte à jouer.
2: Cet analyste politique déconseille Ousmane Sonko d'affronter l'État au risque, dit-il, de ramasser des plumes. Il précise que l'institution président de la République dispose de beaucoup de pouvoir. Maître Amadou Ali Kan est au micro de Mamadou Ba.
15: Le président, il a les renseignements, le décret, la caisse noire. Et évidemment, il a aussi l'appareil d'État. Donc, il est très, très difficile d'affronter frontalement un chef d'État. Si d'aventure Ousmane Sonko envisageait d'affronter frontalement l'État, il pourrait ramasser des plumes. Quand j'ai dit qu'il ne faut pas affronter frontalement l'État, je ne suis pas en train de dire qu'il faut applaudir à tout ce que l'État dit ou à tout ce que l'État fait. Je suis en train de dire simplement que il faut que dans un État démocratique, qu'il y ait le respect du pluralisme, le respect de la liberté d'expression. Et de l'autre côté aussi, l'État lui-même aussi doit accepter de s'auto-limiter, notamment en respectant les droits des personnes, en respectant les droits individuels et collectifs. C'est donc important, ce jeu d'équilibre des gens qui critiquent, mais qui s'arrêtent à un certain moment, à un certain niveau,
16: et puis un État également qui accepte la critique et qui se soumet aux règles de droit.
2: Voilà, c'est la fin de ce journal. Merci de l'avoir écouté. Merci à Aboubacar Youla pour la conduite technique. Restez avec nous sur la 93.5 et sur le www.solfmguinée.net.
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Il est 22h. 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

de Conakry à Sidiri, en passant par Daboula, Mandiana et un peu partout en Guinée. C'est un grand plaisir pour nous chaque samedi à partir de 22h de vous retrouver dans votre émission Tous en boîte. L'émission qui transforme à partir de 22h de vous retrouver dans votre émission Tous en boîte. L'émission qui transforme votre endroit là où vous êtes à Netclub

bien les bio, bien sûr, à Bocariola, big up à toi mon frère. Alors si vous êtes à la maison, vous êtes dans vos salons, vous êtes dans votre chambre, vous avez l'écouteur à l'oreille, pourquoi pas vous êtes dans la voiture ou dans le pompona, vous êtes sur la circulation, vous écoutez la 93.5, nous vous disons mille merci de nous choisir et vous n'allez pas le regretter, on vous le promet. Nous allons commencer directement l'animation du jour. On est à NetClub, donc on va aller avec AK et DDB qui vont ouvrir pour

0: c'est comme ça sur la 93.5 chaque samedi à partir de 22h. On est ensemble jusqu'à 23h30. Maintenant, nous allons vibrer en sous forme d'amour. On va parler de ce qu'on appelle amour en secret. Je t'aime en cachette avec Amadou Pires, amour secret. Ah, que ça fait bon.
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Non, c'est vrai, et juste après, on va parler avec, oui, elle s'appelle Makuyati. Makuyati nous parle de l'amour, Yaye, les larmes à travers l'amour, on pleure par amour. Si tu me vois pleurer, c'est parce que j'aime la personne, et la personne n'est pas à côté de moi.

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1: Oui, je disais juste après, nous allons partir avec Fode Barrow et Flip. Montero, vous allez écouter ce titre, on parle d'amour au pluriel avant de changer le rythme musical.
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0: ça fait très mal. Nous sommes toujours à Net Club. Dès les boîtes de nuit, on commence avec douceur, tendresse et amour avant de faire monter la température à 900 degrés Celsius. C'est pour cela que nous allons toujours changer de rythme avec Nelly et Kelly. Ça, c'est du côté des États-Unis dans les années 2000. Écoutez et vous allez comprendre.
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0: Oui, ici là, c'est Dadju

message, c'est sur le 628 99 99 95. J'ai dit bien le 628 99 99 95. Et nous allons partir du côté des États-Unis pour écouter Nelly et Kelly qui vont nous chanter l'amour au pluriel.

Voilà, c'est vrai, je vais assurer entre toi et moi, c'est par amour et par sentiment. 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Je t'adore. 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En tout cas, faites Nali Konakri, anniversaire Nali Konakri, Birina Ranunara, Kono, et mon côté.

Voilà, et juste après, nous sommes avec Kanyakora. Kanyakora. Oh là là, écoutez ce kiff, vous allez adorer. C'est ce qu'on appelle péché mignon. Péché mignon. Ah, Kanya, tu vois le

Voilà, vous avez compris à travers vos messages, nous allons chercher à relayer vos paroles. Lune dit bonsoir ma star, moi c'est depuis petit Simbaya, il demande de mettre le morceau, un morceau de Maître James. D'accord, on prend en compte un morceau de Maître James d'ici la fin de l'émission. On va voir ce qu'on peut faire pour toi. Également, lui nous écrit bonsoir, c'est moi Abdoulaye Touré depuis Kennedy. Il voulait aussi, il veut un son de mélangeur Titati. Oh là là, mon grand, on te promet rien, mais on verra bien de l'autre côté si c'est possible. Le 628 99 99 95, vous êtes avec qui? Avec qui vous êtes en train d'écouter l'émission? Ou à qui est-ce que vous pensez? Vous pouvez balancer ces messages sur le 628 99 99 95. Et nous vous laissons écouter Dja Dja. Dja Dja, c'est chanté par Junior Paris.

Lui également, il nous écrit sur le 628 99 95. Bonsoir Master, moi c'est Raymond depuis Petit Simbaya. Il demande également, oui, le morceau de Maître Gims, une fois de plus, mon grand. On a compris, à partir de 23h, on va voir ce qu'on peut faire pour toi. Hein. Mais d'ici là, kiffez ce morceau que nous vous offrons. Wungozenit B, c'est un morceau dans ce crazy. Wumbiri Nameni, en tout cas, c'est fun ça. On est plus nombreux que Zenit. Zenit Kourou Mumbé. Hey!

Le 628-99-99-95, c'est pour le message. Salut, c'est Dessous Sidibé depuis Kiroti qui veut écouter le titre de Chema, mon ex. Mais Dessous, qui est ton ex? Yenge, Afori, Anandira, voleur mon anarama.

Et on le voisinit bien, nous allons partir du côté du Fouta Diallo pour recevoir Arfan DJ dans le titre Amine. En tout cas, lorsqu'on prie pour toi là, il faut dire Amine, que Dieu l'accepte, c'est ça.

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1: Et puis toujours ose dire son nom, hein. Mais moi je vais pas dire à l'antenne parce que la personne est Camara et moi aussi je suis Camara, donc Anakali, je réserve ça. Hey!

0: toi. Alors Doussou, au lieu de t'offrir chez moi, moi je dis, va dire à ton ex, lui c'est Dadju, écoute, kiffe et comprends-le. Alors si ton ex là, si lui, c'est un fou. Antoine Dozon là, hein, il est camarade comme moi quand même, toi-même tu le sais.
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0: C'était super bon.
1: C'était bon, hein?
0: Ouais, franchement.
1: Ah ouais, t'as bien mangé?
0: Ouais, j'ai bien mangé. Là, j'ai pris très faim, mais ça
1: le droit. Comment ça t'a bouffé?
0: Ça y est, j'ai mangé, j'ai fini mon assiette.
1: Tu as fini ton assiette? Ouais. C'est sûr que tu as pas fini ton assiette?
2: C'est bien.
1: Mais non, je vais t'en rajouter encore un peu.
0: Non, c'est
1: bien. Merci d'ajout. J'ai préparé à manger spécialement pour toi.
3: Maman, il s'est bien servi, t'as dit maman.
0: C'est ça, ça va toujours.
1: Comment ça?
3: Non, mais maman,
1: c'est bien. Tu
3: il a pris ton poulet, haricots rouges, il a tout pris, maman.
0: Ça, j'ai compris, hein, je suis pas si maigre que ça, quoi.
1: Ah bon, tu crois que t'es pas maigre?

et juste après, Loco va venir nous supporter. En tout cas, quand tu aimes une personne, il faut supporter la personne, les défauts de la personne, les charismes de la personne. C'est toi qui peux changer la personne. Loco, montre-moi, dis-nous, explique-nous.

Non, c'est vrai, il faut supporter en amour, il faut accepter. Il n'y a pas les zéros, ni les camarades zéros, mais on écoute maintenant Wangan Dimedi du côté de Wangan City, dans le type Made in Guinée. Nous sommes de la Guinée.

0: Comment il nous écrit Coucou ma radio, vous êtes le meilleur, je vous kiffe depuis Kobaya.
1: Merci à toi mon grand ou ma grande.
0: Et le message c'est sur le 628 99 99 92 15.

moment, vous êtes seul dans votre chambre, vous avez l'écouteur à l'oreille, vous êtes autoroutier, vous pouvez nous faire parvenir vos messages sur le 628 99 99 95. J'ai dit le 628 99 99 95. Deux fois 99 et puis 95. Nous allons écouter cette fois-ci Didi B qui est en featuring avec Fally Ipupa.

Yes, ça y est, juste après, on va partir du côté de la Côte d'Ivoire pour recevoir le titre Amina. Amina, ça c'est pour toutes les Aminata qui sont à l'écoute.

traite avec elle. Laisse-la, sinon tu auras des problèmes. C'est pour cela Mr. Lewo nous parle de jamais, jamais. Alpha Beta Records.

Et lorsque tu connais la personne va t'aimer à mourir. C'est ce qu'on appelle tonton Rafi. Tonton Rafi pour tonton, mais cette fois-ci en version polar. Elle, c'est Nasayoun. Sayoun va faire descendre la température à 93 degrés Celsius.

Maintenant, nous allons continuer avec lui, c'est Kams Melody. Kams Melody, distance, oui, sécurisée. Écoute, kiff avec douceur et tendresse.

En tout cas, sur la 93.5, même dans les boîtes de nuit, on mange l'amour au pluriel. C'est pour cela, Fally Poupa vient nous parler de Juliette et Roméo, l'amour à l'infini.

Et si on revenait en Guinée pour offrir à King Détruit de faire bouger le monde entier, les auditeurs, avec, Donny, Iname Donny, oh là là, si on te dit en sous-sous, écris mal au Donny, ça c'est grave.

Choifé, c'est avec ce morceau que moi personnellement je vais vous dire à la prochaine, tout en vous laissant avec la compagnie de la 93.5 pour vous faire plaisir. Moussa Kobotikamara au micro, Abou Karouila à la technique, mille merci de nous choisir.